Le trio hongrois interprète maintenant de Beethoven le trio pour piano, clarinette et violoncelle en si bémol majeur, opus 11.

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2: La carotte nantaise de Virginie Minard. La carotte nantaise, elle se sent à l'aise dans le sable doux et chaud ou dans son vert paréo. Elle prête sa chaise à son ami la fraise. Elle joue à la belote avec l'ail et l'échalote. La carotte nantaise rêve d'être antillaise, d'été sous les cocotiers, pas sous les abricotiers.

Et maintenant, le concerto pour violon, cordes et basses continues, en mi majeur, BWV 1042 de Jean-Sébastien Bach, sous la direction de Eugène Duvier.

0: Nous avons écouté le concerto pour violon, cordes et basses continues en mi majeur, BWV 1042 de Jean-Sébastien Bach, dirigé par Eugène Duvier.
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1: De Joseph Haydn, nous écoutons une symphonie londonienne composée à la fin du XVIIIe siècle. C'est la symphonie londonienne en ré majeur, numéro 96. Ce sont les cris poussés par la foule qui offrirent le titre à cette œuvre. Nous allons entendre successivement les quatre mouvements, le premier Adagio Allegro, le second Andante, le troisième Minuetto Allegretto et enfin le quatrième mouvement final Vivace.

Voici votre météo pour cet après-midi. On sent que déjà la température est en train de diminuer de quelques degrés. Il fera entre 19 et 24 degrés sur la Seine-Maritime et sur l'Eure. 19 degrés à Dieppe, 23 au Havre, 24 degrés pour Rouen et Évreux. Et pour ce qui concerne globalement le temps, eh bien, il sera plutôt ensoleillé, avec parfois quelques nuages de ci et de là, notamment un petit peu plus du côté d'Évreux.

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1: Que nous apprend l'histoire de Lazare ? Dans Jean 11, 22, nous méditons « Mais maintenant même, je sais que tout ce que tu demanderas à Dieu, Dieu te l'accordera. »
2: Après la mort de Lazare, Jésus arriva en Béthanie. Marthe vint à sa rencontre et dit à Jésus, « Seigneur, si tu avais été ici, mon frère ne serait pas mort. Mais maintenant même, je sais que tout ce que tu demanderas à Dieu, Dieu te le donnera. » Que nous apprend cette histoire ? Premièrement, Jésus sait ce que vous ressentez. Aux funérailles de Lazare, on vit Jésus pleurer. Puis les Juifs s'écrièrent « Voyez combien il l'aimait !» Jean 11, 35-36. Cela prouve que notre Dieu est capable non seulement de ressusciter un mort, mais aussi d'éprouver de la sympathie à notre égard. Relisez Hébreux 4, 15. Si vous êtes dans le deuil d'aujourd'hui, tournez-vous vers Dieu et laissez-le vous réconforter.
1: Deuxièmement, Jésus est capable de vous rendre ce que la vie vous a pris. Il peut restaurer les années que la vie vous a volées. Appuyez-vous sur cette promesse. Appliquez-la aux situations où vous avez tout perdu, puis demandez à Dieu de remplacer le temps gâché et de renouveler ce que vous avez perdu. Marthe a dit, « Seigneur, si tu avais été là, mon frère ne serait pas mort. Mais maintenant même, je sais que tout ce que tu demanderas à Dieu, Dieu te l'accordera. » Au lieu de prier, aussi seulement, osez prier. Mais maintenant, je sais. Il n'est jamais trop tard. Dieu est capable d'agir en tout moment pour votre bien.
2: Troisièmement, Jésus peut vous libérer. Il cria d'une voix forte, « Lazare, sors !» Et le mort sortit, les pieds et les mains liés de bandes. Jésus leur dit, « Déliez-le et laissez-le aller. » Jean 11, 43-44. La parole de Dieu est plus puissante que tout ce qui a pu vous lier auparavant ou vous maintenir en esclavage. Même si votre intelligence n'arrive pas à le comprendre, laissez votre esprit répondre à l'appel divin. Priez comme le psalmiste. Donne-moi l'intelligence pour que je garde ta loi et que je l'observe de tout mon cœur. Conduis-moi dans le sentier de tes commandements, car j'y prends grand plaisir, nous dit le psaume 119, 34-35. En priant ainsi, vous permettez à votre foi de se développer et les circonstances qui vous semblent encore impossibles à gérer, soudain s'aplaniront sous la main de Dieu.
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Bienvenue à tous nos auditeurs pour notre émission Praise Selection, où l'on parcourra le monde à la recherche de louanges chrétiennes pour faire honneur à notre Dieu.

Bienvenue pour cette nouvelle émission, j'espère que vous allez apprécier, on va avoir pas mal de bons titres. Et j'ai décidé pour ce soir de commencer avec Nicole Nordeman. Elle va nous chanter le titre I am, je suis. Et il y en a un qui se présente comme je suis. C'est bien sûr Jésus-Christ, nous avons de l'Apocalypse. Il dit je suis l'alpha et l'oméga, le commencement et la fin. Il était, il est et il sera. Bref, on va écouter ce titre de Nicole Nordeman, I am.

Et après donc cette artiste féminine qui a une voix vraiment très douce, très sympathique pour des chants chrétiens, eh bien je vous propose maintenant de repartir avec un petit titre d'Hillsong, un titre acoustique, You Never Fail. Eh oui, tu n'as jamais échoué, il n'y a qu'une seule personne à ma connaissance qui n'ait jamais échoué face aux ruses du diable, eh bien c'est bien entendu Jésus-Christ, et donc c'est de lui qu'elle va nous parler.

Donc vous venez d'en entendre le fameux groupe, le célèbre groupe. Ils sont énormément, ils font d'ailleurs des projets mondiaux avec ce qu'ils nomment le Hillsong Project et qui consiste à créer différents groupes Hillsong un petit peu partout dans le monde qui chantent français. J'ai vu du thaïlandais, il y a du russe, bref, énormément de langues et notamment ici les américains. Donc avec ce titre, You Never Fail. On continue avec un petit artiste français, ça faisait longtemps, et c'est Rija qui va nous chanter Que la paix soit avec toi.

Ça fait du bien un petit peu de variété française en ce qui concerne la louange. Et donc là, c'était Rija avec « Que la paix soit avec toi ». Alors maintenant, on va repartir aux États-Unis avec ce célèbre groupe rock, un petit peu country parfois. C'est le célèbre groupe Casting Crow avec ce titre « Just Beheld ». Et c'est donc tiré de leur tout nouvel album, Thrive, qui est sorti donc cette année en 2014. Donc je rappelle, c'est Casting Crow pour ce titre « Just Beheld ».

J'espère que vous avez apprécié, c'est Casting Crow, avec un titre tiré de son dernier album, c'est le titre Just Be Held. Et on continue, toujours aux États-Unis avec cette fois-ci, eh bien, The City Harmonic, avec, eh bien, en featuring, avec une artiste, c'est Gigi Heller, enfin, on l'appelle également Jennifer Judy Heller. Donc il faut savoir qu'elle, c'est plutôt une chanteuse de folk, et donc là, elle va chanter avec ce fameux groupe de City Harmonic. On se retrouve juste après.

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2: Fidèle et aimable auditeur internaute de la radio La Sentinelle, vous qui nous écoutez à travers les www.radio-rls.fr ou sur le 97.9 FM, nous sommes très heureux de rentrer chez vous pour votre émission tant attendue, tant aimée, 180 secondes de foi. Aujourd'hui, je vais vous parler de la bienheureuse espérance. Et le texte de Tite, chapitre 2, le verset 13, nous servira comme toile de fond. En attendant la bienheureuse espérance et la manifestation de la gloire du grand Dieu et de notre Sauveur, Jésus-Christ, qui s'est donné lui-même pour nous, afin de nous racheter de toute iniquité. Ici, c'est l'apôtre Tite qui parle du retour de Christ comme la bienheureuse espérance. Je trouve que cette expression est forte. Elle montre que l'attente de Jésus n'est pas une inquiétude, mais une joie. L'espérance chrétienne est tournée vers un événement réel, la manifestation glorieuse de notre Seigneur. Et dans notre perspective en tant que chrétien, cette espérance structure toute la vie du croyant. Elle donne du sens au présent et de la direction à l'avenir. Aujourd'hui, mon frère, ma sœur, au milieu des préoccupations quotidiennes, garde cette espérance vivante. Car celui qui espère en Christ ne marche jamais sans lumière. Et Christ sera toujours notre espérance. Sur ce, bonne journée. Que le Seigneur vous bénisse.
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1: Christophe Selmar, bonjour.
2: Bonjour Dani.
1: Cette approche biblique, elle nous permet de découvrir des personnages dont il est question dans la Bible. Est-ce que Jésus, le personnage par excellence, a été atteint par la dépression ou a été confronté à la dépression?
2: Alors, tout au long de son ministère, Jésus va être constamment, je ne dis pas hanté, hein, mais pris par cette idée de sa propre mort et dans quelles circonstances. Il va à plusieurs reprises dire à ses disciples qu'il fallait que le Fils de l'homme souffre, qu'il soit crucifié et qu'il ressuscite le troisième jour. À plusieurs reprises, on sent que Jésus, préoccupé dans la formation de ses disciples sur la destination finale de son ministère. Alors, ce n'est pas à Gethsémané, la veille de sa crucifixion, qu'il va faire cette fameuse prière « Père, délivre-moi de cette heure ». C'est vrai que les évangélistes insistent sur cette triple prière, cette triple revendication auprès de Dieu de lui épargner la croix, mais tout au long de sa vie, Jésus a été agressé psychologiquement par cette idée horrible d'une telle mort, car nous savons ce qu'est une crucifixion, parce que on l'a décrite, on a vu des ossements de crucifiés, on sait dans quel contexte, cette idée de la mort, et sachant que ça allait être l'aboutissement de sa vie terrestre, cette idée de la mort a souvent était à l'origine d'agressions dépressives dans la vie de Jésus.
1: De sorte d'angoisse, finalement.
2: Voilà, une sorte d'angoisse qui le trouble, qui le déstabilise. Alors, la dépression commence toujours par cela, une sorte de bouffée d'angoisse,
1: d'appréhension.
2: De peur, d'appréhension. Alors, ça peut n'être qu'un simple stress. Mais cette tension face à une idée surprenante qui nous déstabilise lorsque elle est maintenue, elle peut progressivement épuiser nos forces physiques, morales, psychologiques et nous faire basculer alors dans un découragement. Et si le découragement empire parce que on n'arrive pas à se ressourcer, on peut tomber dans un abattement et suite à cet abattement, alors on arrive à la dépression. Donc entre le stress qui peut mal gérer, mal dominer, générer le découragement, et le découragement étant entretenu, arriver à l'abattement et à la dépression, vous avez toute la souplesse l'élasticité de nos vies face à des crises qu'il faut nécessairement gérer en temps voulu et de la bonne façon.
1: Et lorsque vous faites allusion à cette fin très difficile à assumer, auquel vraisemblablement pensait Jésus, on peut se reporter à nos propres vies. On a tous des moments par lesquels on sait que l'on doit passer, des actes que l'on doit accomplir, des travaux que l'on doit effectuer, et que ça peut nous paraître justement une montagne par certains moments. Et donc c'est là où il faut arriver à trouver des pistes de dégagement.
2: Alors, effectivement, Jésus va systématiquement, face à ces agressions dépressives, mettre en place des stratégies d'hygiène mentale. Alors, vous avez, par exemple, dans l'évangile de Jean, au chapitre 12, un passage où Jésus va être confronté à cette idée qu'au-delà de la mort, il y aura sa résurrection, certes, mais aussi il y aura l'évangile à tout le monde. Et dans le contexte du chapitre 12, ce sont des Grecs qui veulent voir Jésus et qui demandent une entrevue avec lui. Et Jésus voit déjà que l'évangile passant d'Israël vers les Grecs et ensuite des Grecs vers le monde entier, il sait que cet

0: idée d'un évangile allant vers le monde entier, mais devant passer par sa mort, puis par sa résurrection. Cette idée trouble Jésus, et voici ce qui est dit au verset 27e. Maintenant, mon âme est troublée. Et que dirais-je? Jésus ne sait pas que dire. Et c'est ce trouble-là, ce qu'on appelle une agression dépressive, cette angoisse de la mort qui l'étreint soudainement. Et il fait cette prière bien connue, mais qu'on pense être avoir été prononcée seulement la veille de sa mort à Gethsémané. Jésus va refaire cette prière. Père, délivre-moi de cette heure. Donc on voit que Jésus a eu, comme nous tous, une résistance, une peur de la mort, et que il a, à de nombreuses reprises, souhaité ne pas passer par là.
1: Il anticipe d'une certaine manière.
0: Oui.
1: Et il appréhende.
0: Il appréhende, mais vous remarquez aussitôt, mais il se ressource, il se recentre, il se recadre en disant, mais c'est pour cela que je suis venu jusqu'à cette heure. Alors là, c'est un, face aux agressions dépressives. Il faut que nos vies aient un sens. Voilà. Il faut que nous sachions ce que nous voulons en faire. Et lorsque il n'y a pas de cap à maintenir, lorsqu'il n'y a pas une direction, quand bien même elle doit être souple pour ne pas, comme nous l'avons vu avec d'autres personnages,
1: nous amener
0: dans notre inflexibilité, à être complètement désarçonné lorsque nous tombons en chemin. Il faut que, quand même qu'il y ait un sens, mais un sens juste, pas fondé sur une idée fausse. Parce qu'une idée fausse, elle peut tromper, elle peut nous égarer pendant un certain temps, mais au bout d'un certain temps, on se rend compte, ou les autres nous feront compte, que c'est une erreur.
1: Alors comment faire la différence entre les idées justes et les idées fausses?
0: Ben, il faut que des idées soient passées au test d'une valeur morale, d'une valeur éthique, d'une valeur juste, universelle. Et là, je réfère les auditeurs à toutes les grands chapitres de Kant dans la métaphysique des mœurs, où il va dire justement qu'une idée est juste lorsque on en trouve un fondement dans toutes les sociétés et dans toutes les cultures. Et je crois que c'est cela. Alors, pour revenir à Jésus, Jésus va dire, mais c'est pour cela que je suis venu jusqu'à cette heure. Jésus a un sens de sa mission. Et il sait que sa mission doit passer par la mort et la résurrection. Dans d'autres émissions, on pourrait revenir là-dessus, sur ce que signifie la mort et la résurrection de Jésus. Et tout de suite, quand bien même il fait cette prière, Père, délivre-moi de cette heure, il va dire, Père, glorifie ton nom. Parce que Jésus est sur terre pour glorifier le nom de Dieu pour les hommes. Et pour faire connaître ce nom de Dieu, et ça va passer par cette tragédie de la croix et par cette victoire de la résurrection. Alors voilà, face aux agressions dépressives, Jésus se réfère et se ressource et se recadre sur un rappel du sens de sa mission, où il veut rechercher non pas son bonheur, mais la glorification de Dieu.
1: Et il rétablit ce dialogue avec ce Père, puisque deux fois il l'interpelle dans cette prière.
0: Exactement.
1: Merci Christophe Selmar. À bientôt,
0: au revoir.
1: Nous parlerons encore de Jésus.

Amis auditeurs, si vous souhaitez recevoir une Bible pour suivre ces émissions que nous vous proposons, vous nous la demandez. À bientôt.

La carotte nantaise de Virginie Minard. La carotte nantaise, elle se sent à l'aise dans le sable doux et chaud ou dans son vert paréo. Elle prête sa chaise à son amie la fraise. Elle joue à la belote avec l'ail et l'échalote. La carotte nantaise rêve d'être antillaise, d'été sous les cocotiers, pas sous les abricotiers.

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1: Bonjour, aujourd'hui nous allons parler de la prévention des noyades. La surveillance épidémiologique des noyades a lieu chaque année du 1er juin au 30 septembre. Le bilan de l'année dernière, publié par Santé publique France, montre une hausse préoccupante des noyades en période de forte chaleur. Entre le 1er juin et le 30 septembre 2024, 1244 noyades ont été enregistrées, dont 350 sont suivies de décès, soit un peu plus d'un quart. Toutes les tranches d'âge et tous les lieux de baignade possibles sont concernés. Les adultes représentent un peu plus de la moitié des victimes de noyades et les enfants de moins de 6 ans un peu plus du quart. 9 noyades sur 10 suivies de décès concernent des adultes. Pour ces raisons, les messages de prévention des noyades cibleront les enfants de moins de 6 ans et les personnes âgées de 65 ans et plus durant cet été 2025. Cette campagne sera diffusée sur tous les sites de pratique de la natation. Elle rappellera les précautions essentielles pour se baigner et pratiquer une activité nautique en toute sécurité et à tout âge. En voici quelques-unes. Pour les jeunes enfants, il faut les surveiller de manière active et permanente quand ils jouent au bord de l'eau et se baigner avec eux lorsqu'ils sont dans l'eau. Il faut désigner un seul adulte par enfant pour la surveillance et apprendre à ces tout jeunes enfants à nager le plus tôt possible. Pour les adultes, il faut impérativement respecter les consignes de sécurité et les interdictions de baignade. Il faut privilégier les zones de baignade surveillées. Il faut se renseigner sur les conditions météorologiques. Il faut savoir reporter sa baignade en cas de troubles physiques, tels une fatigue, des problèmes de santé, des frissons. Il est préférable d'éviter toute consommation d'alcool avant de se baigner. Il faut prévenir un proche avant de se baigner. Il est préférable d'entrer dans l'eau progressivement en mouillant sa tête, sa nuque et son ventre. Cela est impératif en cas d'exposition prolongée au soleil ou en cas de canicule. Quant aux personnes de 65 ans et plus, elles doivent adapter l'intensité et la distance de nage à leur capacité et demander conseil à leur médecin ou pharmacien en cas de maladie chronique ou de prise de médicaments. Et pour les adultes de tous âges, il n'est jamais trop tard pour apprendre à bien nager. Bonnes vacances en toute sécurité au bord de notre beau lac.
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2: Bonjour à tous et bienvenue dans la revue Santé, l'émission qui décrypte l'actualité médicale. Et nous sommes pour cela en compagnie du docteur Jean Lindsay. Bonjour.
3: Bonjour Oscar.
2: Aujourd'hui, trois sujets qui soulèvent questions et préoccupations. Tout d'abord, le lien entre la consommation d'alcool et le cancer du pancréas. Ensuite, vous nous proposerez une analyse du cas islandais, souvent cité en exemple en matière de santé publique. Et enfin, un point sur le vapotage. Quelles sont les réelles conséquences pour la santé? Alors, docteur Jean Lindsay, eh bien, c'est parti tout de suite avec ce premier sujet. Alcool et cancer du pancréas, qu'en est-il?
3: C'est une étude qui nous vient du Centre international de recherche sur le cancer, qui est publiée dans PLOS Médecine du 20 mai 2025 et qui nous apprend que le risque de cancer du pancréas est augmenté de 3% dès un verre d'alcool par jour. Et après, ça augmente. Augmenté de 36% le risque de cancer du pancréas à partir de 60 grammes d'alcool par jour. L'auteur principal, c'est Sabine Naudin. C'est publié dans PLOS Médecine. L'alcool est cancérigène, on le sait, mais comme tout de suite on a une augmentation du cancer du pancréas, ce qui est préoccupante, il fait aussi le cancer du pancréas. Voilà.
2: Voilà, une information supplémentaire.
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2: Docteur Jean Lindsay, maintenant nous continuons dans notre revue santé et vous souhaitez nous parler, nous donner quelques informations concernant le vapotage.
3: C'est le Comité national contre le tabagisme, le CNCT, qui attire l'attention du public sur le fait qu'il y a des systèmes de vapotage qui disent qu'ils ne contiennent pas de nicotine. Effectivement, ils ne contiennent pas de nicotine, mais ils contiennent de la 6-méthylnicotine, ou métatine. Et il s'avère que cette métatine est 3 fois plus addictive que la nicotine et endommagerait davantage les cellules pulmonaires. Donc c'est un problème de santé publique nouveau qui apparaît. En fait, on transforme les humains en cobayes puisqu'il n'y a pas eu d'étude. Et là, on fait une étude sauvage sur la population en introduisant cette nouvelle molécule. Donc là, le CNCT demande au pouvoir public de prendre des mesures pour prévenir les gens. L'Organisation mondiale de la santé avait déjà averti en 2023 que les réglementations axées uniquement sur la nicotine étaient contournables. C'est-à-dire que vous pouvez dire qu'il n'y a pas de nicotine, mais en fait, il y a autre chose, quoi, qui est un cousin. Pour le professeur Martinet, président du CNCT, il faudrait tout bonnement interdire toute substance exerçant un effet pharmacologique sur les récepteurs nicotiniques, qu'elles contiennent ou non de la nicotine.
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2: Donc voilà pour le vapotage. Et puis, puisque nous avons parlé d'alcool et de vapotage qui s'associe à la consommation de tabac ou choses comme ça. Vous souhaitez aussi nous parler justement du cas islandais qui est un peu un exemple en matière de santé publique.
3: Ah oui, oui. C'est un poste d'un auteur qui s'appelle Gilles Toussaint qui rappelle, on en avait déjà parlé, mais là le poste est bien synthétique. Dans les années 90, les adolescents islandais comptaient parmi les plus gros buveurs d'Europe. Et aujourd'hui, ils sont en tête du continent, au contraire, en matière de vie saine. Qu'est-ce qui a changé? C'est le gouvernement. Il a interdit la publicité pour l'alcool et les cigarettes. Il a offert à chaque adolescent un accès gratuit au sport, à la musique, à l'art et à la danse. Il a financé des programmes 3 fois par semaine pendant des mois. Et les adolescents ont continué pendant des années. Résultat, consommation d'alcool, on est passé de 48% à 5%, tabagisme de 23% à 3%. Pourquoi? Parce que l'addiction, c'est un monolien. Quand vous êtes addict, vous n'avez de rapport qu'avec une chose. Pour s'en sortir, il faut multiplier les liens et donc créer les conditions de l'adaptabilité qui nourrit le désir de créer des liens et de conserver la multiplicité des liens. En particulier, apprendre à avoir des liens avec d'autres humains. Quand vous êtes enfermé avec une substance, vous n'échangez pas beaucoup avec les autres humains. Et à l'image de la performance, qui canalise sur une seule chose, si nous déjouions notre addiction à la performance en déraillant de l'injection à la spécialisation, la performance c'est la spécialisation, et en s'ouvrant au monde et à son caractère pluriel, on aurait des bénéfices sociaux énormes. Donc, au lieu de prendre des substances, des béquilles chimiques, entretenez des relations amicales. Et bien sûr, ayez de l'activité physique. La meilleure étant le fait d'assurer ses déplacements avec son corps, marcher, marche, vélo. Et n'oubliez pas, si vous avez accès à un peu d'espace vert, de faire du potager et du fruitier.
2: Voilà, donc merci docteur Jean Lincey, c'est la fin de cette émission, la revue santé. Merci aussi pour ces analyses sur les risques liés à l'alcool, les leçons à tirer de l'expérience islandaise dont vous venez de nous parler. Et puis vous nous avez parlé aussi des effets du vapotage. On se retrouve très bientôt pour une nouvelle édition de la revue santé. En attendant, informez-vous, discutez-en avec les gens qui vous entourent. Et comme toujours, prenez bien soin de votre santé. À très bientôt.
3: S'informer, c'est déjà se soigner.
2: Voilà, merci beaucoup. À très bientôt. Au revoir, docteur Jean Lincey.
3: Au revoir, Oscar.
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1: Chers auditeurs, chères auditrices, chère Laura, bonjour.
2: Bonjour.
1: Nous nous retrouvons pour le cinquième volet de cette série sur des huiles essentielles de plantes, d'arbustes, spécialement intéressant pour l'hiver, mais aussi à d'autres moments de l'année forcément, puisqu'aucune huile essentielle ne se limite à une seule utilité. C'est ce que nous avons découvert chaque semaine. Cette fois-ci, on change de continent. Et on va où ?
2: On va au Canada. On a fait l'Australie, on fait l'Amérique, et puis on reviendra en Europe juste après.
1: Et la Corse, la semaine dernière.
2: Oui, tout à fait. Là, oui, on va parler de l'épinette noire. L'épinette noire qui est un grand conifère qui pousse principalement au Canada. On en trouve un peu aux États-Unis aussi. C'est une espèce qui est vraiment très, très résistante au climat rude. Voilà, on la trouve vraiment dans le Grand Nord, jusque dans la toundra. C'est un arbre qui peut faire 20 mètres de haut. Après, plus il fait froid, plus il sera bougri quand même.
1: Ah,
2: Parce que c'est aussi des mécanismes de défense. Et donc, ce sont ces aiguilles qu'on va utiliser pour extraire l'huile essentielle. Et pour vous décrire un peu l'arbre, je ne sais pas si vous connaissez le mélèze qui pousse un petit peu en Europe aussi. Le mélèze, c'est un conifère qu'on a dans nos montagnes aussi et qui a la particularité d'avoir des petits cônes roses. Eh bien, l'épinette noire a aussi des petits cônes roses, rouges, donc on l'appelle pour ça le mélèze d'Amérique.
1: Que l'on utilise, je suppose, pour les cabanes au Canada.
2: Oui, c'est un bois qui est très apprécié pour la charpente, puisque c'est un bois qui est solide, qui est disponible, hein, ça pousse partout, et qui est très droit et léger. Donc un très bon bois d'ébénisterie, et je sais qu'on fabrique aussi des instruments de musique avec le bois d'épinette. Bon, là, vous allez quand même avoir une indication du fait, en fait, de sa famille. C'est un conifère, donc là, on va retrouver une odeur qui est vraiment résineuse.
1: Ah oui, voilà. C'est comme si on coupe du bois de sapin,
2: de pin.
1: Ah,
2: oui, tout à fait. On va retrouver la résine, on va retrouver un peu une odeur balsamique. C'est une odeur quand même qui reste fraîche, même si elle est un peu épaisse.
1: J'adore beaucoup cette odeur de pin, sapin,
2: oui. Ah, c'est très masculin, hein. C'est très masculin
1: ah,
2: aussi,
1: oui.
2: les odeurs de conifères. Effectivement, ça sent bon la forêt, quoi.
1: Usage de cette huile essentielle, de ces aiguilles,
2: oui.
1: De l'épinette noire.
2: On va les utiliser l'hiver, beaucoup, effectivement, pour tout ce qui est bronchite, rhinite, toute infection des voies respiratoires, puisque c'est un décongestionnant pulmonaire, antiseptique, anti-infectieux, et qui va aider à respirer. On va l'utiliser aussi pour ces propriétés-là, qui sont antiseptiques pour tout ce qui est mycose intestinale, infection des voies urinaires. Voilà, c'est un bon anti-inflammatoire de toutes ces voies-là. Et puis, on va l'utiliser aussi pour ses propriétés antiseptiques. Sur la peau, on peut l'utiliser mélangé avec une huile pour les problèmes d'acné et certaines formes d'eczéma sec, pour justement ses propriétés anti-inflammatoires.
1: Propriétés anti-inflammatoires, à la limite, presque n'importe quelle infection inflammatoire.
2: Tout à fait. Ça va faire baisser l'inflammation et donc on peut aussi la mettre dans les huiles de massage pour les problèmes musculaires articulaires.
1: D'accord.
2: C'est aussi une huile qui est stimulante, en fait, stimulante générale et stimulante de l'immunité. Donc là encore, comme l'eucalyptus qu'on avait vu il y a quelques temps, ça permet d'augmenter son immunité. Donc c'est jamais mauvais l'hiver de faire quelques jours d'huile essentielle d'épinette noire sur le poignet.
1: Voilà. Dans nos 4 émissions précédentes, vous mettiez aussi en évidence les propriétés énergétique de ces huiles essentielles dont on parle ici. Est-ce qu'il y en a forcément aussi là ?
2: Oui, tout à fait. C'est une huile très importante en olfactothérapie. C'est un régénérateur général en cas de fatigue, de dépression, de burn-out même. Là, on va retrouver justement cette fonction stimulante, mais énergétique pour le coup. Et dans la littérature, on voit qu'elle transmet de la force, de la persévérance et de la confiance en soi. Et ça, bah, c'est jamais du luxe non plus, je crois.
1: À utiliser par l'odorat.
2: Exactement, vous mettez le flacon plus ou moins loin sous le nez, ça dépend des sensibilités et des capacités d'odorat. Et on en fait quelques respirations sur le flacon, on peut le faire une fois, deux fois par jour. Et là, on a de très bons résultats sur le côté énergétique.
1: Les Canadiens qui ont ça à disposition très proche, est-ce qu'ils en ont, eux, des usages particuliers à part le bois pour faire leur cabane au Canada ?
2: Oui, ils utilisent aussi l'épinette noire pour faire de la bière ou de la sapinette. Alors, c'est pas vraiment de la bière à proprement parler, mais c'est une boisson gazeuse qui est très très bonne à boire. Et il y a une anecdote aussi assez rigolote sur l'épinette noire. Le capitaine Cook, au 18e siècle, qui explorait beaucoup le Canada et notamment le Québec, a fait de la bière d'épinette alcoolisée à base de sucre une une boisson en fait régulière pour ses marins parce que ça contient de la vitamine C et du coup c'était en prévention du scorbut lors de ses voyages.
1: Au niveau vitamines, il y a des vitamines dans tout ça.

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Bienvenue à tous dans votre programme 15 minutes de grâce et de vérité. Nous nous retrouvons encore une fois aujourd'hui pour une nouvelle session. Avant d'écouter la parole de Dieu, je vous invite à louer le Seigneur avec moi.

0: Alléluia, nous avons une reconnaissance dans notre cœur pour ce que le Seigneur fait pour nous. Encore une fois aujourd'hui, je vous invite à ouvrir votre cœur à la parole de Dieu et je suis sûr que le frère a quelque chose et un trésor et une richesse à nous partager.
1: Bonjour à tous, bienvenue encore une fois dans notre nouvelle session de 15 minutes de grâce et de vérité. C'est une joie pour moi de vous retrouver autour de la parole de Dieu et nous savons comment chaque jour le Seigneur, dans la simplicité, nous encourage au travers de sa parole, par ce programme, cette émission. C'est sûr que le Seigneur sait comment ajouter quelque chose à notre foi afin que nous puissions grandir de la bonne manière dans le plan de Dieu et avoir toujours un cœur pour vouloir servir le Seigneur. Amen. C'est ce qu'on est appelé à faire dans ce temps que nous vivons. Être équipé de la bonne manière pour servir le Seigneur. Je vous rappelle qu'on est en train de parler d'une conduite digne de sa maison. Et aujourd'hui, je vais vous parler d'un service. J'ai appelé ça un service honorable, le diaconat. Le diaconat, un service honorable. C'est-à-dire avoir des frères et sœurs qui servent le Seigneur au milieu de nous, comme des diacres et des diaconesses. Ce n'est pas à négliger, mais au contraire, nous allons voir la place que cela a dans la maison de Dieu, parce qu'on est parlé de cette conduite dans la maison de Dieu. Ce n'est pas juste faire des choses. C'était clair pour Paul qu'il avait à faire des recommandations bien, bien claires pour que Timothée puisse en retour, en servant le Seigneur, savoir comment lui aussi transmettre le cœur de Jésus, les instructions de l'apôtre Paul, à ceux qui sont autour de lui, afin que chacun puisse trouver cette joie, cette liberté de servir le Seigneur dans l'Église, qui est la maison du Dieu vivant. Nous lisons pour cela dans 1 Timothée, le chapitre 3. Ok, nous pouvons lire à partir du verset 8, après qu'il avait donné des instructions claires concernant les qualités, les qualifications, et quel doit être l'état de cœur d'un homme qui veut servir comme ancien. Et là, il enchaîne et il dit, le verset 8, pardon, « Les diacres, pareillement. » Donc, quelques éléments qui étaient touchés concernant les anciens, il dit « pareillement, ces éléments reviennent, se retrouvent, doivent se retrouver dans le cœur de ces hommes et même ces femmes qui veulent servir le Seigneur. » Parce que dans l'Église, il y a des frères qui sont des diacres et des sœurs qui sont des diaconesses. Et le service est ensemble pour le peuple de Dieu. Tout est pour le peuple de Dieu, dans l'amour, dans l'humilité. Rien personnel pour nous, pour servir le peuple de Dieu. Les diacres, pareillement, doivent être respectables, éloignés de la duplicité, éloignés des excès de vin et des gains honteux. Qu'ils conservent le mystère de la foi dans une conscience pure, qu'on les mette d'abord à l'épreuve et qu'ils exercent ensuite le diaconat s'ils sont sans reproche. Nous voyons quand même, il y a un petit ton de discipline et de sévérité dedans. Ce n'est pas la grande course, tout le monde est en train d'être en compétition, vouloir faire ceci, faire cela. Quoiqu'on est libre de faire ce que le Seigneur met sur notre cœur, mais nous voyons à ce niveau-là, ce service-là demande certaines qualités de cœur, demande une certaine ligne de conduite, demande à ce qu'il y ait une connexion, surtout on va voir cela, il dit qu'on les mette d'abord à l'épreuve. Il continue, verset 11, que les femmes de même soient respectables, non médisantes, sobres, fidèles en toutes choses. Témoignage que la femme du diacre doit avoir. Les diacres doivent être mariés d'une seule femme et bien diriger leurs enfants et leur propre maison. Pareil comme Paul avait recommandé que l'ancien doit pouvoir bien diriger sa maison, sinon comment il va diriger l'Église s'il ne peut pas diriger sa propre maison. Et verset 13, car ceux qui ont bien exercé le diaconat, c'est-à-dire qui sont disposés dans leur cœur à suivre cette ligne de conduite et servir, s'acquiert un rang honorable et une grande assurance dans la foi en Jésus-Christ. Amen. Nous savons déjà pour la première fois dans quel contexte que les diacres ont été nommés dans l'Église, quand nous lisons cela dans le livre des Actes des Apôtres. Si vous voulez tourner avec moi dans le chapitre. Six, verset premier. En ces jours-là, comme les disciples se multipliaient, les Hellénistes murmurèrent contre les Hébreux parce que leur veuve était négligée dans le service quotidien. Donc, à un moment donné, dans l'Église, dans tout ce qui se passe, il y avait certaines choses étaient un peu négligées. Il fallait trouver des hommes qui vont pouvoir venir suppléer à ces besoins, qui vont pouvoir venir apporter, mettre leur main à la pâte, parce qu'il y avait des choses qui étaient négligées. On ne peut rien négliger dans la maison de Dieu. En passant, il faut souligner, on néglige rien dans la maison de Dieu. Tout doit être pris à cœur, tout doit se faire selon la conduite de notre cœur. C'est pourquoi il y a de la place pour tout un chacun de servir le Seigneur. On est en train de parler d'un service honorable, le diaconat. Les 12 convoqués, c'est-à-dire les 12 apôtres, les 12 convoquèrent alors la multitude des disciples et dirent, il ne convient pas que nous délaissions la parole de Dieu pour servir aux tables. Donc, on a compris que c'était les apôtres même qui faisaient ce service-là. Mais à un moment donné, ils n'en pouvaient plus. Non seulement ils étaient débordés, mais il y avait d'autres besoins. On voit pourquoi. Donc, c'est pourquoi, frères, choisissez parmi vous 7 hommes de qui l'on rend un bon témoignage, rempli de l'esprit et de sagesse, et nous les chargerons de cet emploi, de ce service. Pour nous, nous persévérons dans la prière et dans le service de la parole. Ce discours plut. Moi, j'aime ça. Cela apporte un témoignage. Les frères et sœurs, l'Église était rassurée qu'on aura des hommes et des femmes fidèles pour prendre cette responsabilité, pour amener ce service, le diaconat, un service honorable. Ce discours plut à toute la multitude. Ils élurent Étienne, homme plein de foi et d'Esprit Saint, Philippe, Procor, Nicanor, Timon, Parménas et Nicolas, prosélytes d'Antioche. Ils les présentèrent aux apôtres qui, après avoir prié, leur imposèrent les mains. Amen. La parole de Dieu se répandait, de nombreux disciples se multipliaient beaucoup à Jérusalem. Donc nous voyons la part, la contribution, le service des frères et sœurs comme diacres et diaconesses dans l'Église. Nous remercions le Seigneur parce que quand la parole de Dieu vient, quand la lumière vient et que l'Esprit du Seigneur donne une direction, ben c'est clair et ce n'est pas un titre qu'on cherche, mais des cœurs, des hommes et des femmes pouvant servir le Seigneur. Nous voyons un des éléments essentiels dans ce choix, il fallait que c'était des hommes ou des femmes, qu'on peut dire aujourd'hui aussi, qui soient premièrement connectés dans cette relation avec les serviteurs de Dieu, avec le ministère apostolique, qui ont saisi l'esprit de l'Évangile, qui vont servir dans le même esprit. Et pour cela, nous avons vu, il y a beaucoup d'exemples dans la parole de Dieu, nous avons vu le témoignage de Philippe, qui était un diacre, qui après est devenu un évangéliste, comment il était conduit par le Seigneur, comment il a parlé avec le ministre éthiopien, il l'a emmené au Seigneur, comment cet homme a été bouleversé par l'Évangile et n'a pas tardé à prendre son baptême, à s'engager pour servir Jésus. Philippe était un des instruments pour cela, nous voyons, parce que Paul écrit ce que nous avons lu. Il dit et comment il s'acquiert d'un rang honorable, c'est-à-dire c'est un service qui est apprécié, où il y a de la place, ce n'est pas un désordre, tout le monde est en compétition, vouloir faire des choses pour prouver quoi que ce soit. C'est un service qu'on n'a rien à prouver. Mais notre cœur, notre témoignage emmène cela. Étienne était un diacre au moment qu'il a été lapidé. Comment il était rempli du Saint-Esprit, comment il était un homme de l'Esprit. Peut-être on va dire, ben, servir, passer un coup de balai ou faire quelque chose de pratique. Oui, dans l'Église, c'est pour ça qu'il faut être clair, l'Église qui est la maison du Dieu vivant, tout doit être fait ayant en nous. On ne parle pas d'être parfait, comprenez cela, mais tout doit être fait, il faut qu'il y ait des éléments de l'Esprit et il faut que l'Évangile soit à l'œuvre au milieu de nous. Saisir l'Esprit de l'Évangile. C'est pour ça que les disciples avaient demandé, ben, choisissez parmi vous, vous connaissez le témoignage, très important, hein? Témoignage. Et nous voyons qu'en cela, quand il y a une directive de l'Esprit, par l'onction et le ministère apostolique, cela emmène de l'ordre dans la maison, cela fait de la place pour chacun, cela emmène une considération, un respect et une appréciation, bien nécessaire, une appréciation du service de l'un et de l'autre dans une atmosphère favorable où chacun peut servir le Seigneur. Si nous revenons dans 1 Timothée pour terminer, le chapitre 3, comme on avait lu, le verset 7, il faut qu'ils reçoivent un bon témoignage de ceux du dehors. C'est pareil, un bon témoignage de ceux du dehors. Et ça, on ne peut pas négliger. On ne peut pas négliger et on ne peut pas tomber dans le discrédit et dans les pièges, Paul dit, dans les pièges du diable. Donc, le témoignage de ce frère, de cette sœur, pour servir, avant même qu'il soit testé, éprouvé dans son service. Donc, le titre, ce n'est pas le titre qui vient et après, il va essayer de faire quelque chose. Hein, tu es un diacre, maintenant, ben, qu'est-ce que je peux faire? Non, il faut qu'il y ait ce témoignage et il faut qu'il ait été éprouvé, c'est-à-dire son cœur était engagé déjà. Le service était déjà là. Et il le fait, il l'exerce dans la simplicité, dans la relation, tout en préservant sa foi et la bonne doctrine de Jésus-Christ. Très, très important, la maison de Dieu, ça ne fonctionne pas dans le désordre, mais il y a un ordre, il y a des recommandations claires que Paul donne à Timothée et tout le reste. Et tout cela est applicable pour nous aujourd'hui dans l'esprit de l'Évangile. Que le Seigneur vous encourage et je vous retrouve à très bientôt. Merci.
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2: Bonjour à tous. 27 juillet, journée internationale du fonio, voulu par un certain nombre d'États africains depuis 2010. Considéré dans les pays riches comme une céréale mineure, le fonio, elle entre pourtant dans la préparation de nombreuses recettes traditionnelles africaines comme le couscous, la bouillie, les boulettes, les beignets et même le pain. Sa valeur nutritionnelle est à comparer à celle du riz et présente le gros avantage de se contenter de sols pauvres pour pousser. Après bien des aléas, le droit au divorce est établi en France par la loi Naquet du 27 juillet 1884. Mais la séparation du couple est possible uniquement pour faute et à condition d'en apporter la preuve. 1909, le pionnier américain de l'aviation Orwell Wright établit un record en volant pendant 1h12 dans le ciel de Virginie. 1917, naissance de André Rimbourg, plus connu sous le nom de Bourvil, acteur, chanteur, humoriste français. Il est né le 27 juillet 1917 à Prêteau-Vicquemard, à l'époque on dit en Seine inférieure, on ne dit pas en Seine maritime. Il est mort le 23 septembre 1970 à Paris. Fils d'agriculteur normand, il connaît le succès à la Libération avec la chanson « Les crayons » et en se créant un rôle caricatural de paysan normand, naïf et bené. En parallèle, il se tourne rapidement vers le cinéma. La traversée de Paris en 1956 qui lui vaut le prix d'interprétation de la Mostra de Venise. Il accède à un statut de vedette populaire au répertoire large, alternant les drames et les comédies jusqu'à sa mort en 1970. Un drôle de paroissien, Le Corneau en 65, La Grande Vadrouille en 66, Le Cerveau en 69, Le Cercle Rouge en 70. Autre naissance, celle d'Isabelle Aubray, chanteuse française en 1938. 1990, Citroën arrête la production de la 2 chevaux à 16h, la dernière 2 chevaux sort de l'usine de Mangualde au Portugal. 7 millions d'exemplaires ont été vendus depuis 1949. 2018, la plus longue éclipse lunaire totale du 21e siècle est visible. Naissance de Gary Davis, le 27 juillet 1921, dans le Maine, aux États-Unis. Ce militant pacifiste décide d'installer une tente dans les jardins du Trocadéro à Paris, en se présentant comme le premier citoyen du monde. Le 19 novembre 1948, en préparant avec Albert Camus, Davis interrompt une séance de l'Assemblée générale des Nations unies au palais de Chaillot, afin de demander la création d'un gouvernement mondial. Il crée ainsi le mouvement Les Citoyens du Monde, et de nombreuses personnalités et des anonymes viennent à sa rencontre suivre ses débats. Parmi les plus célèbres, on peut citer Albert Einstein, André Gide, Albert Camus, Jean-Paul Sartre, André Breton et l'abbé Pierre. Il est également assez proche du président français Vincent Auriol. Le temps passant, son mouvement tombe peu à peu dans l'oubli collectif. Notre gospel du jour, un classique. 12 Gates to the City, 12 portes de la ville, chantées par tout le monde, notamment par John Baez, Carly Simon et aujourd'hui le révérend Gary Davis. Bonne fête aux Nathalie, Liliane, Aurel, Félix et Georges.

Bonjour à toutes et à tous et bienvenue à Jazz aux éclats. C'est l'été, alors on va en profiter pour réviser nos classiques. Aujourd'hui, par exemple, les grands noms du saxophone alto, en tout cas du saxophone alto de la période swing. Un des premiers à s'être fait remarquer, à avoir laissé un nom, même s'il est un petit peu oublié maintenant, c'est Otto Hardwick. Il était né en 1904, il est mort en 1970. Il a fait partie de l'orchestre de Duke Ellington à plusieurs reprises entre 1923 et 1946. Il avait un son très mélodieux, très lyrique, qui marquait beaucoup, qui donnait beaucoup de couleurs à cet orchestre. On l'écoute par exemple dans cette composition de Duke Ellington en 1927, Black and Tan Fantasy, on y entendra aussi le cornet de Bubber Millet.

Blackhampton Fantasy, Duke Ellington, en 1927. Le saxophoniste alto suivant, c'est Johnny Hodges. Alors, il est beaucoup plus connu, notamment pour sa participation pendant de très longues années à l'orchestre de Duke Ellington. Et il a joué beaucoup avec des musiciens de l'orchestre de Duke Ellington. Mais on va commencer par l'écouter en 1937 dans l'orchestre du vibraphoniste Lionel Hampton, un classique, On the Sunny Side of the Street.

Johnny a un saxophone alto chez Lionel Hampton en 1937. Alors le son de Johnny Hunt, ample, généreux, très élégant, c'est un de ces sons qu'on reconnaît dès les premières mesures. Alors je vous ai dit, il a fait carrière beaucoup chez Duke Ellington. Et bien, voici dans l'orchestre de celui-ci en 1945, The Mood to be Wild.

Johnny Hodge chez Duke Ellington en 1945. Quelques années plus tard, Johnny Hodge, en 1951, réunissait un petit ensemble avec des compagnons de l'orchestre de Duke Ellington, justement, parmi lesquels, par exemple, le trompettiste Emmett Berry, le tromboniste Lawrence Brown, et puis il y avait aussi le batteur de l'orchestre, Sonny Greer. Donc enregistré en 51, Castle Rock.

The Jimmy Jumping Johnny Hodges en 1951. Toujours Johnny Hodges, cette fois-ci en 1959, il enregistre avec en petite formation avec Duke Ellington lui-même un magnifique album appelé Back to Back. Ils sont en compagnie du trompettiste Harry Edison, Les Pan à la guitare, Sam Jones à la contrebasse. Johnny Hodges et Duke Ellington, St. Louis Blues.

Judy Hodges et Duke Ellington. Un autre saxophoniste alto, l'exact contemporain de Johnny Hodges, il est né la même année que lui en 1907, c'était Benny Carter. Benny Carter qui était aussi trompettiste, chef d'orchestre, il a une belle sonorité, veloutée, charmeuse, peut-être un petit peu plus éclectique dans ses choix que Johnny Hodges. On l'écoute ici à ses débuts, en 1929, avec les Chocolate Dandies, l'orchestre dirigé par le saxophoniste Don Redman. On y entend le trompettiste Rex Stewart, J.C. Higginbotham au trombone, Don Redman lui-même et Benny Carter au saxophone, Coleman Hawkins au ténor, le pianiste Fats Waller, etc. Les Chocolate Dandies, Six or Seven Times.

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les Chocolate Dandies en 1929. Eh bien, Benny Carter, comme lui aussi, a joué dans l'orchestre de Lionel Hampton, par exemple en 1938. C'est une de ses compositions, Benny Carter, I'm in the mood for swing.

Benny Carter en compagnie de Lionel Hampton en 1938. En 1966, Benny Carter réunissait un certain nombre de musiciens en vue à l'époque, comme les trompettistes John Newman, Tad Jones, les trombonistes Benny Powell, Jimmy Cleveland. Il y avait aussi Phil Woods et Jerry Dodgen, deux saxophonistes alto, Georges Duvivier à la contrebasse, Mel Lewis à la batterie. Eh bien, on écoute Rock Bottom.

Benny Carter en 1966, Rock Bottom, on pouvait apprécier les talents de Benny Carter comme saxophoniste, mais aussi comme chef d'orchestre et arrangeur. Petit retour en arrière pour apprécier le Benny Carter un petit peu plus intimiste, 1952, Cocktails for Two.

Cocktails for Two, Benny Carter en 1952. De nouveau 1966, Benny Carter nous donne un très bel arrangement d'un classique de Duke Ellington, Cotton Tail. Et on va entendre successivement Benny Carter lui-même au saxophone alto, puis on entendra Charlie Rose, qui fera carrière après auprès de Thelonious Monk au saxophone ténor. De nouveau un saxophoniste alto, Phil Woods. Coleman Hawkins au saxophone ténor, et à la contrebasse, il y a Jimmy Garrison, George Jones à la batterie, Cotton Tail.

Le Cottontail de Duke Ellington par l'orchestre de Benny Carter. Il est un autre saxophoniste alto de la même époque dont il faut se souvenir. C'est Willie Smith. Il était né en 1910. Virtuose, très inspiré par Johnny Hodges, dont nous parlions tout à l'heure. Il s'est surtout fait remarquer dans le grand orchestre célèbre à l'époque de Jimmy Lunceford. Les voici en 1939, l'orchestre de Jimmy Lunceford. Donc, avec Willie Smith au saxophone alto, Uptown Blues.

un petit peu oublié, c'est Marshall Royal. Il était né en 1912. Il a fait l'essentiel de sa carrière dans l'orchestre de Count Basie, auquel il donnait une coloration très très particulière. Marshall Royal, on lui a parfois reproché d'être un petit peu mièvre, sirupeux. Il avait quand même une belle sonorité, ça vaut la peine de l'entendre. Il a inspiré un certain nombre de saxophonistes par la suite, dont un saxophoniste dont je vous parlerai peut-être un de ces jours, c'est Earl Bostic. Voici Marshall Royal avec l'orchestre de Count Basie en 1962, Midnight Sun.

Marshall Royal, le saxophone alto, avec l'orchestre de Count Basie en 1962. Ainsi s'achève ce petit panorama du saxophone alto de l'époque classique. Après, vint Charlie Parker, mais c'est une autre histoire, on en parlera une autre fois. Merci à Jean-Luc à la technique, je vous souhaite à toutes et à tous un très très bel été et une très très bonne semaine. On se retrouve vendredi prochain à la même heure. À bientôt, au revoir.

Bienvenue à tous dans votre flash d'information et on commence celui-ci en parlant de cette France, notre France qui fait face à une saison d'incendie sans précédent. Depuis le début de l'année, 115 000 hectares sont déjà partis en fumée, dont 42 000 hectares en Gironde, où le feu de Somos est devenu l'un des plus importants jamais enregistrés. En France, au total, 220 000 personnes ont dû être évacuées, 240 habitations ont été détruites dans le sud-ouest. Face à l'ampleur de la catastrophe, les sapeurs-pompiers reconnaissent mener avant tout une stratégie de protection des populations. L'un de leurs porte-parole compare la situation à une stratégie de guerre, expliquant que la priorité est désormais de mettre les habitants à l'abri. D'ailleurs, sur place, les moyens tels que les canadairs font défaut, signe que les politiques gouvernementales sont plutôt défaillantes sur ce sujet, alors qu'à une époque, c'est nous qui envoyons des canadairs à l'étranger. Ceux-ci n'ont pas été, entre guillemets, réapprovisionnés. Et ce sont même les agriculteurs qui, sur place, vont aider les sapeurs-pompiers en leur apportant de l'eau. D'ailleurs, même des civils ont loué des tracteurs pour détruire des arbres en amont pour éviter que le feu ne se propage plus. On va dire que les inquiétudes vont rester encore très fortes puisque Météo France annonce encore une nouvelle vague de chaleur dès mardi avec des températures pouvant atteindre 40 degrés dans le sud-ouest, accompagnée d'un air encore plus sec favorable à la propagation des flammes. Face à cette situation exceptionnelle, Emmanuel Macron présidera ce lundi matin une cellule interministérielle de crise consacrée à la lutte contre les incendies et à la coordination des moyens mobilisés sur l'ensemble du territoire. Et pour expliquer ce pourquoi les incendies sont devenus si difficiles à maîtriser, les spécialistes expliquent que les plus grands feux peuvent désormais créer leur propre météo. Et oui, sous l'effet d'une chaleur extrême, l'air brûlant s'élève rapidement et provoque de puissants courants ascendants. Lorsque les conditions sont réunies, cela peut former d'immenses nuages appelés pyrocumulonimbus, de véritables orages générés par les incendies eux-mêmes. Ces phénomènes peuvent ainsi produire des éclairs, souvent sans pluie, ce que l'on appelle des orages secs. De nouveaux départs de feu peuvent ainsi être déclenchés, aggravant encore la situation. Et puis les incendies peuvent également provoquer parfois des tornades de feu, des colonnes d'air en rotation capables de projeter des braises à plusieurs centaines de mètres, voire plusieurs kilomètres, en créant de nouveaux foyers là encore et rendant le travail des pompiers particulièrement dangereux. Rappelons d'ailleurs que la semaine dernière, deux sapeurs-pompiers sont déjà décédés par rapport à ces feux en Gironde. Il faut dire que selon les chercheurs, lorsque ces phénomènes météorologiques apparaissent, les méthodes classiques de lutte contre les incendies deviennent souvent insuffisantes. La priorité est alors de protéger les populations, ce que font les soldats du feu. Allez, on poursuit. Et on va parler cette fois-ci d'annonces un peu plus réjouissantes. On va partir sur notre région. On va parler d'abord de deux sportifs sénomarins qui rejoignent la Team Normandie. Depuis le 1er juillet, Paul Cousin, qui est le skipper du club de voile de Saint-Aubin-lès-Elbeuf, et Thibaut Poré, pongiste formé à Saint-Pierre-lès-Elbeuf, intègrent cette équipe qui rassemble les meilleurs athlètes normands de niveau international. Il faut dire qu'à seulement 26 ans, Paul Cousin s'est illustré en remportant la Mini Transat 2025 avant de décrocher une 5e place sur la solitaire du Figaro cette année. De son côté, Thibaut Poré, aujourd'hui 25e joueur mondial, est devenu champion d'Europe par équipe avec l'équipe de France en 2025 et champion de France avec le SPO Rouen. Son objectif est bien sûr désormais de participer aux Jeux Olympiques de Los Angeles en 2028. En intégrant la Team Normandie, les deux sportifs bénéficieront d'un accompagnement personnalisé de la région, d'une aide financière de 2000 euros ainsi que de formation et d'un soutien pour développer leur carrière. La Team Normandie compte désormais 23 athlètes. Et on va poursuivre en parlant d'événements qui vont peut-être pour certains bientôt se terminer. Et oui, plus que quelques jours pour profiter de Rouen-sur-Mer notamment. La station balnéaire éphémère installée sur les quais rive gauche fermera donc ses portes le 2 août. D'ici là, de nombreuses animations sont encore proposées. Côté ambiance, rendez-vous vendredi soir pour une soirée karaoké, puis samedi place à une soirée au rythme latino avec G Sugar e Orchestra.
Les amateurs de sport pourront découvrir le beach volley du 28 au 30 juillet avec des initiations gratuites proposées par la Fédération française de volley, des ateliers également de bien-être avec des massages assis, de la réflexologie ou encore des massages en duo sont également au programme. Enfin, les enfants ne sont pas oubliés avec des ateliers créatifs, la fabrication notamment de cosmétiques bio, une initiation à la vannerie et pour clôturer l'événement le 2 août, un atelier un cheval dans la ville pour découvrir la relation entre l'homme et le cheval. Bref, toutes les animations sont à retrouver sur les quais Rivegauche jusqu'au 2 août. Et si vous voulez plus d'informations sur ce programme, n'hésitez pas à aller directement sur le site rouen.fr. Et on va parler de deux expositions pour terminer. La première, si vous profitiez de l'été pour découvrir, pourquoi pas, l'intelligence artificielle, mais de manière différente, puisque jusqu'au 31 octobre, l'Atrium de Rouen propose l'exposition Destination IA, un parcours interactif accessible dès 7 ans au programme des robots, un tracteur connecté, un véhicule autonome ou encore une salle d'opération high-tech pour comprendre en s'amusant comment le numérique transforme déjà notre quotidien. L'exposition aborde également les grands enjeux de l'intelligence artificielle entre innovation, nouveaux métiers, esprit critique face aux algorithmes et impact environnemental du numérique. Bref, cette exposition Destination IA est à découvrir à l'Atrium, boulevard de l'Europe à Rouen, jusqu'au 31 octobre. L'exposition est ouverte tous les jours avec des horaires variables selon les journées. L'entrée est fixée à 8 € avec un tarif réduit à 3 €. Après l'intelligence artificielle, place à la pluie. Et oui, là, le pavillon des transitions de Rouen consacre une exposition sur ce phénomène naturel essentiel à notre quotidien, surtout quand l'on voit tout ce qui se passe avec les feux de forêt et la chaleur parfois caniculaire ces derniers temps. À travers des maquettes, des vidéos, des manipulations interactives et un espace immersif, eh bien, les visiteurs découvrent comment se forment les nuages, le cycle de l'eau et le rôle fondamental de la pluie pour l'agriculture notamment, la biodiversité ou encore la production d'énergie. L'exposition apporte également des défis liés au changement climatique, aux épisodes météorologiques extrêmes et aux solutions pour mieux gérer l'eau dans nos territoires. Réalisée en partenariat avec l'Université de Rouen-Normandie et Météo France, eh bien cette exposition invite petits et grands à mieux comprendre un phénomène aussi indispensable que souvent parfois mal aimé. Surtout ici en Normandie où on a le droit à beaucoup de pluie. Pour terminer, j'aimerais vous donner quelques infos concernant quand même la circulation, puisque de nouvelles perturbations sont à prévoir sur le pont Mathilde notamment. Les travaux de réfection de la chaussée débutent finalement ce lundi soir et se poursuivront jusqu'au 21 août pour limiter les difficultés de circulation. Pendant les travaux sur la N28, eh bien le chantier a été décalé de quelques jours afin de profiter d'un trafic estival moins dense. Pendant toute la durée des travaux, la bretelle d'accès au pont Mathilde, devenue l'avenue Aristide Briand, sera fermée et 2 voies sur 3 seront neutralisées dans chaque sens. Les fermetures ponctuelles de certaines bretelles sont également prévues, notamment en septembre. Pour ce qui est des automobilistes, ils sont invités à anticiper leurs déplacements et à suivre l'évolution du chantier sur le site de la métropole Rouen-Normandie. Et c'est la fin pour ce flash d'information et nous vous souhaitons bien évidemment de passer d'un très bon moment avec la suite de vos programmes sur Radio La Sentinelle. Voici votre météo pour cet après-midi. Comment dire ? Eh bien, nous aurons toujours un beau temps général sur l'ensemble de la région, que ce soit la Seine-Maritime ou même l'Eure, avec très peu de nuages et beaucoup de soleil. Pour ce qui est des températures, elles seront assez stables par rapport aux précédents jours. Nous aurons entre 21 et 25 degrés. 21 degrés sur Dieppe, 22 degrés au Havre et 25 degrés à Rouen. Là où les températures vont remonter, c'est à partir de demain.

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1: Conseil simple pour écolo débutant. Je vais juste acheter ma baguette bio, j'en ai pour 3 secondes. Dis donc Coco, non seulement tu bloques la rue, mais en plus tu laisses tourner ton moteur. Répète après moi, quand j'arrête ma voiture plus de 20 secondes, je coupe le moteur. Même le code de la route le dit. Couper le moteur puis redémarrer le véhicule consomme moins que de laisser tourner son moteur au-delà de ce laps de temps. Et pour celles et ceux qui ne seraient pas encore convaincus, on estime qu'une voiture dont le moteur tourne à l'arrêt consomme près d'un litre de carburant par heure. Alors rappelle-moi le prix du litre, eh bien oui quand même. Alors à partir de maintenant, quand je décharge les courses, quand je suis à l'arrêt dans les embouteillages ou devant un feu rouge qui dure, quand je vais poster une lettre ou acheter mon journal, quand j'attends les enfants devant l'école, quand je table la discute avec le voisin, je n'hésite plus, je coupe le moteur. Ce conseil est extrait du livre « Petit guide amusant pour écolo débutant » de Sarah Bien-Aimée aux éditions Terre Vivante.

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Amis auditeurs, l'idée de progrès lancée dans le monde depuis 2 siècles a conduit l'homme à assumer la domination de la planète au moyen de réalisations techniques sans précédent dont nous sommes les témoins étonnés. Mais science sans conscience n'est que ruine de l'âme, et pour avoir trop souvent cédé à une ambition aveugle qui laisse de côté morale et sagesse, l'apprenti sorcier se voit soudain menacé par ses propres œuvres.

et à rester indifférent devant cette question comme devant celle de notre destinée finale. Parlons tout d'abord du point de départ de ce que l'on appelle le transformisme. Les origines, écrit le zoologiste Colery, en remontent au XVIIIe siècle, où s'est précisée la notion de l'espèce et où celle-ci s'est confrontée avec la tradition orthodoxe de la Genèse. Dès cette époque, surgit l'idée d'une transformation progressive des espèces. Buffon a eu l'intuition d'une longue histoire de la Terre et des phénomènes géologiques. Influencé par la pensée de Buffon, Lamarck ira plus loin, en affirmant que les espèces animales et végétales n'avaient pas été créées individuellement, mais dérivaient les unes des autres à partir des plus simples pour aboutir aux plus complexes. L'homme serait alors le terme perfectionné d'une longue chaîne évolutive partant des infusoires, animalcules aquatiques. Il enseignait en outre l'adaptation des organismes aux conditions de vie ambiantes et la transmission des caractères ainsi acquis. Au milieu du siècle dernier, Charles Darwin s'imposa par la synthèse de ses opinions qu'il opéra et qui aboutit à la publication en 1859 de son retentissant ouvrage « L'origine des espèces ». On raconte que Thomas Huxley, ardent supporter du grand naturaliste, s'attira un jour cette attaque d'un évêque anglican. « Je vous serais gré de me dire si le singe est entré dans votre famille, du côté de monsieur votre grand-père ou du côté de madame votre grand-mère. » Mais soyons sérieux. À notre époque, le transformisme ne soulève plus guère d'objections parmi les savants chrétiens. Sur quel fondement cherche-t-on à faire reposer cette origine animale de l'homme? Très largement sur les découvertes de la paléontologie, étude des restes des plantes et des animaux trouvés dans les roches, et dont l'ancienneté serait parallèle à celle des couches de terrain où ils gisent. Depuis 1856, date à laquelle on trouva en Allemagne un crâne volumineux dont le porteur inconnu fut baptisé « homme de Néandertal », les chercheurs ont fouillé les quatre coins du globe dans l'espoir de mettre enfin la main sur l'authentique chaînon manquant qui serait l'intermédiaire entre l'animal et nous. Tout cela en vain, il faut le dire. Le pithécanthrope de Java ou l'homme de Pitdown, dont on fit grand cas en leur temps, s'avérait relevé de la fantaisie et même de la supercherie. Selon la théorie évolutionniste, aux couches terrestres les plus anciennes devaient correspondre des restes animaux et humains moins complexifiés. Nous savons que c'est loin d'être le cas. Le professeur Maurice Colery, déjà cité et pourtant favorable au transformisme, n'a pas hésité à écrire « À l'époque cambrienne, la première dont nous possédons des fossiles un peu abondants, le règne animal a déjà une physionomie qui ne diffèrent pas essentiellement du règne actuel. Et que dire des fossiles vivants, tels le fameux poisson chélicanthe, découvert voilà quelques 10 ans dans l'océan Indien et apparaissant identique morphologiquement à son empreinte multimillénaire dans la roche. Voici au sujet de l'évolutionnisme deux témoignages parmi d'autres de savants incontestés. Monsieur Paul Lemoine en 1938. L'évolution est une sorte de dogme auquel ces prêtres ne croient plus, mais qu'ils maintiennent pour le peuple. Cela, il faut avoir le courage de le dire, pour que les hommes de la génération future orientent leurs recherches dans une autre direction. Jean Rostand. Disons-le franchement, les deux grandes théories de l'évolution, lamarckisme et mutationnisme, nous semblent aussi naïves l'une que l'autre, et nous estimons qu'il serait temps de faire définitivement table rase de ces contes de fées pour grandes personnes. Ayons donc la loyauté de reconnaître que la science n'a pour l'heure rien de valable à présenter en ce domaine. Il existe de bonnes raisons de penser que le succès de cette hypothèse gratuite, fondée sur l'a priori flatteur d'une ascension de l'homme à partir de l'animalité, tient pour une bonne part à l'ambition de s'affranchir de la tutelle gênante d'un Dieu auquel nous appartenons par droit de création. C'est peut-être ce qui faisait écrire à Raymond Cartier en 1956 « Si l'homme était sage,
il n'eût pas cessé d'accepter

accepter à la lettre la belle histoire de la Genèse, les sept vrais jours de la naissance du monde. Oui, il vaut la peine que nous nous tournions maintenant, pour comprendre d'où nous venons, vers le livre des Révélations, la Bible, qui, sans être certes un manuel de science, n'en est pas moins la parole divine de vérité. Voici d'abord extraite du premier chapitre de la Genèse une affirmation fondamentale venant appuyer l'idée de fixité des espèces animales. Dieu créa les grands poissons et tous les animaux vivants qui se meuvent, et que les eaux produisirent en abondance selon leurs espèces. Il créa aussi tout oiseau ailé selon son espèce, du bétail, des reptiles et des animaux terrestres selon leur espèce. Et cela fut ainsi. Il est aussi écrit que, au sixième jour de son œuvre créatrice, Dieu vit que cela était très bon. Puis il dit, « Faisons l'homme à notre image, selon notre ressemblance. » Dieu créa l'homme à son image. Il le créa à l'image de Dieu. Il créa l'homme et la femme. Puis, un peu plus loin, l'Éternel Dieu forma l'homme de la poussière de la terre. Il souffla dans ses narines un souffle de vie, et l'homme devint un être vivant. Au cœur du Nouveau Testament, l'apôtre Paul, dans son discours aux Athéniens, fait écho au texte de la Genèse. Le Dieu qui a fait le monde et tout ce qui s'y trouve, étant le Seigneur du ciel et de la terre, n'habite point dans des temples faits de main d'homme. Car en lui nous avons la vie, le mouvement et l'être. C'est ce qu'ont dit aussi quelques-uns de vos poètes. De lui nous sommes la race. Voici, chers amis, ce qui constitue notre seule vraie dignité. Notre condition originelle de fils de Dieu, créé à sa ressemblance, appelé à devenir semblable intérieurement à son fils bien-aimé Jésus-Christ. La thèse évolutionniste, elle, n'a porté et ne portera que des fruits amers. Si l'homme est la forme évoluée d'un animal quelconque, s'il est appelé à se transformer, à se perfectionner, à affirmer sa personnalité et finalement à dominer ses semblables, on en arrive vite à la théorie du surhomme, à l'idée du racisme dominateur. Où cela peut conduire une collectivité, on l'a vu. Loin du sable mouvant, des inutiles et dangereuses spéculations humaines, fondons notre foi sur le rocher des siècles, la Bible, en exaltant le pouvoir du Dieu créateur. Amis auditeurs, nous vous invitons à suivre dès aujourd'hui pour votre bonheur et votre sécurité, ce mot d'ordre de l'apôtre Jean dans l'Apocalypse. Craignez Dieu et donnez-lui gloire, car l'heure de son jugement est venue, et adorez celui qui a fait le ciel et la terre et la mer et les sources d'eau.

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La passion, selon saint Matthieu, se voit, se lit et se médite tout autant qu'elle s'écoute. Bergson a dit de Bach, en face de l'Éternel, ce génie, d'abord humble, se sent devenir l'instrument bien accordé de la création de Dieu. Pour la passion, selon saint Matthieu, Bach a pris un collaborateur, Picander. Il a déjà travaillé avec lui pour de nombreuses cantates. Il le connaît bien, il l'estime, ce qui ne l'empêche pas de veiller à l'élaboration des textes et à discuter le choix des mots. Pour Bach, les mots sont des mots clés. Ils ouvrent l'imagination, tels des noyaux émetteurs d'images et d'émotions. Déjà, le docteur Schweitzer et le très musicologue sérieux André Pirot avaient détecté que Bach employait un procédé qui consiste à représenter par des sons précis des mots tels que marcher ou courir. Jacques Chaillet, professeur de musicologie à la Sorbonne, a répertorié dans Les Passions de Bach 57 passages où Bach emploie un mouvement ascendant pour traduire des expressions telles que « il se leva » ou « il monta ». Ces savantes analyses de détails concordent avec l'impression du mélomane qui se contente d'écouter la musique ou de lire les textes. Ce n'est plus sans doute de la musique pure, mais voilà de la pure musique, celle qui emporte l'homme dans les profondeurs de l'émotion.

Aujourd'hui considéré comme un grand musicien par les médecins et comme un grand médecin par les musiciens, le docteur Schweitzer fut l'un des premiers à faire redécouvrir l'humanité, la sensibilité de Jean-Sébastien Bach, alors occulté par sa science. Schweitzer, pasteur protestant, devient une sommité mondiale grâce à sa mission humanitaire et évangélique à Lambaréné au Gabon. Il reçoit le prix Nobel en 1952. Son livre sur Jean-Sébastien Bach, écrit près de 50 ans plus tôt, en 1905, est redécouvert et enfin apprécié. Par son seul titre, cet ouvrage révèle une dimension jusqu'alors méconnue du compositeur. Le titre de ce livre s'intitule « Jean-Sébastien Bach, le musicien poète ».

Mais l'un des compagnons de Jésus dégaina et frappa de l'épée un serviteur du grand prêtre, lui tranchant l'oreille. Alors Jésus lui dit « Rengaine ton épée. Tous ceux qui useront de l'épée périront par l'épée. » C'est le fondement de la non-violence, a dit Gandhi. « Crois-tu que je ne puisse prier mon Père, reprend Jésus, qui m'enverrait sur l'heure plus de 12 légions d'anges ? Comment s'accompliraient les Écritures d'après lesquelles il doit en être ainsi ?» Puis se tournant vers la foule, il dit « C'est avec des épées et des bâtons que vous êtes sortis pour m'arrêter, comme on ferait des malfaiteurs. Pourtant, tous les jours, j'étais assis parmi vous à enseigner dans le temple et vous ne m'avez pas arrêté. Mais tout cela s'est fait car il fallait que s'accomplissent les oracles des prophètes. » Alors les disciples l'abandonnèrent et prirent la fuite.

Bach est très jeune lorsqu'il quitte Ohrdruf. Lunebourg engage des jeunes chanteurs, fils de pauvres gens, privés de ressources et ayant une belle voix, est-il écrit. Les salaires proposés étaient maigres, mais il y avait, promettait-on, des suppléments. Comme plus tard à Leipzig, des enterrements et des mariages compléteront les émoluments des musiciens. De plus, il recevait des dons en nature, c'est-à-dire du bois de chauffage et des chandelles, de quoi travailler bien au chaud à longueur de nuit. Bach sut convaincre son ami Erdmann de le suivre. Les deux musiciens, futurs musiciens, alors adolescents, n'allaient pas se payer la diligence, ils n'avaient pas de quoi. La distance était pourtant longue jusqu'à Lunebourg, 350 kilomètres. Eh bien, ils ont fait cette distance à pied. Bach, tout jeune, à peine, lorsqu'il arrive à Ohrdruf, il a une dizaine d'années. Il vient gagner ses premiers sous en tant que chanteur au lycéum. C'est là qu'il a scellé d'amitié avec son condisciple Erdmann, le futur ambassadeur de l'empereur. Il a partagé avec lui ses premières passions pour la musique, mais aussi pour la lecture. Bach, très jeune, s'est enthousiasmé pour les ouvrages théologiques de l'orthodoxie luthérienne. Sa maturité a surpris ses professeurs. À 14 ans, lorsqu'il part à Lunebourg, il est en terminale. Ses condisciples ont, eux, en moyenne 18 ans. Et ils ne perdent pas leur temps, comme le fait le jeune Bach, à recopier fébrilement la nuit les grands maîtres anciens de la musique.

Dieu s'y retrouve-t-il entre le sacré et le profane aujourd'hui? Si on met dehors le paumé, endormi au fond de l'église, si on conserve pieusement, mais sans les lire, les textes de la Bible, si on crie légitimement au scandale quand un cimetière est profané comme à Carpentras, mais qu'on reste silencieux quand des innocents sont assassinés, qu'est-ce qui est sacré pour nous et qu'est-ce qui est profane? Jésus s'en est emmêlé, et depuis qu'il a vécu, il est plus difficile encore de séparer le sacré du profane. Il a contesté les cultes anciens, il a sanctifié la vie quotidienne, il s'est abaissé comme le dernier des serviteurs, il a élevé chacun au rang de fils de Dieu. Depuis Jésus, il est impossible de se mettre en règle avec le divin par la simple observance des rites sacrés. Il ne suffit pas de gestes extérieurs, de prières rabâchées pour rencontrer Dieu. Rien, en fait, n'est profane. Pour se mettre au diapason de l'Évangile, peut-être faut-il oublier les catégories anciennes. Le Dieu saint appelle le monde à la sainteté dans l'ordinaire, ou dans les dorures, dans le quotidien ou dans l'exceptionnel, dans le matériel ou dans le spirituel. Il n'y a plus de domaine réservé au sacré. Mais tout ce qui porte atteinte à l'œuvre de Dieu, à sa création, à son amour, à son enseignement, à sa doctrine, à l'être humain, tout ce qui porte atteinte à tout cela est une profanation.

Les gens qui avaient arrêté Jésus l'emmenèrent chez le grand prêtre Caïphe, où s'étaient réunis les scribes et les anciens du peuple. Pierre les suivit de loin jusqu'à la cour du grand prêtre. Le problème de Pierre, justement, c'est qu'il suivait de loin. Il n'avait pas accroché suffisamment près Jésus-Christ. Il entra et s'assit avec les gens du service pour voir comment cela finirait. Cependant, les princes des prêtres et tout le conseil cherchaient un faux témoignage contre Jésus afin de le faire mourir, mais ils n'en trouvèrent point. Le monde, avec beaucoup de mensonges, m'a posé des pièges et m'a accablé. Seigneur, souviens-toi de moi dans ce danger, préserve-moi des perfides de ce monde. Pourtant, plusieurs faux témoins s'étaient présentés. À la fin, tout de même, il en vint deux qui déposèrent ainsi. Cet homme a dit « Je puis détruire le temple de Dieu » et le rebâtir en 3 jours. Le grand prêtre se leva et dit à Jésus « N'as-tu rien à répondre à ce que les gens déposent contre toi ?»

Voici la traduction de ce mouvement que nous venons d'entendre. Jésus se tait. Il n'a rien répondu à ses mensonges pour nous montrer que sa volonté miséricordieuse est prête à souffrir et que nous devons lui ressembler et nous taire quand nous sommes poursuivis et quand nous souffrons. Patience, patience, même envers les fausses langues. Si je suis poursuivi, si je souffre injustement l'injure, Dieu vengera lui-même l'innocence de mon cœur.

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0: Aujourd'hui, vous serez mis au défi de considérer vos problèmes et vos difficultés selon la perspective de Dieu. Car il veut nous voir avancer dans l'adversité et non nous voir écrasés sous son poids. L'adversité ressemble souvent à un revers ou à un échec. Nous avons alors tendance à nous demander ce qui n'a pas fonctionné. Il se peut également que nous pensions « Comment pourrais-je bien tirer profit d'une situation aussi pénible ?» Vous écoutez Principes de vie, qui en collaboration avec Radio Colombes, vous présente l'enseignement du docteur Charles Stanley. 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
1: Tôt ou tard, dans la vie, nous faisons face à l'adversité. Dieu, dans sa parole, qui est la Bible, a beaucoup à dire sur cette expérience humaine pas trop habituelle. Dans sa deuxième épître aux Corinthiens, au chapitre 12, l'apôtre Paul nous décrit une des périodes les plus noires de sa vie, qui en a pourtant contenu plusieurs. Il a souffert de l'adversité. Il a probablement posé les mêmes questions que nous, et il a probablement reçu sensiblement les mêmes réponses de Dieu, lorsqu'il lui a demandé de lui accorder sa divine direction sur ce qu'il appelle son écharde dans la chair. Selon la description de Paul, il s'agissait d'un message envoyé par Satan pour le frapper. Dans la deuxième partie de ce chapitre, Paul nous raconte que Dieu l'avait béni en lui accordant des révélations. En fait, il décrit ces révélations comme étant excellentes, car elles n'avaient été données à personne d'autre. Elles surpassaient toutes les autres révélations dans leur grandeur et leur qualité. Mais pour ne pas prendre le risque que Paul s'enfle d'orgueil à cause de ce privilège, Dieu a envoyé dans sa vie, par l'intermédiaire de Satan, un message pour le souffleter. Nous pouvons commencer notre lecture de 2 Corinthiens chapitre 12 au verset 7. Et pour que je ne sois pas enflé d'orgueil à cause de l'excellence de ces révélations, il m'a été mis une écharde dans la chair, un ange de Satan, pour me souffleter et m'empêcher de m'enorgueillir. Trois fois j'ai prié le Seigneur de l'éloigner de moi, et il m'a dit « Ma grâce te suffit, car ma puissance s'accomplit dans la faiblesse. Je me glorifierai donc bien plus volontiers de mes faiblesses afin que la puissance de Christ repose sur moi. C'est pourquoi je me plais dans les faiblesses, dans les outrages, dans les calamités, dans les persécutions, dans les détresses pour Christ, car quand je suis faible, c'est alors que je suis fort. » Paul fait ici une merveilleuse découverte. C'est quand je suis le plus faible que je me trouve à être le plus fort en Dieu. Les vents de l'adversité peuvent souffler très très fort. Et non seulement ils soufflent fort, mais ils soufflent aussi dans toutes les directions. Tôt ou tard, d'une quelconque manière et avec une certaine force, l'adversité nous atteint tous. Aujourd'hui, il existe un certain courant théologique qui répand l'enseignement suivant. Si vous faites confiance à Dieu et que vous croyez en lui, si votre foi est adéquate et vos pensées droites, tout s'arrangera pour le mieux. Vous n'aurez jamais à supporter l'adversité dans votre vie, vous n'aurez besoin de rien et vous ne tomberez jamais malade. Mais j'aimerais vous démontrer ceci. Ouvrez la parole de Dieu et sondez les Écritures pour savoir ce que Dieu dit sur l'adversité. Vous commencerez à voir comment Dieu a permis l'adversité dans la vie de ses meilleurs serviteurs, dans l'Ancien Testament, tout autant que dans le Nouveau Testament. Vous verrez comment Dieu les a fait progresser par l'adversité et non par la prospérité. Vous verrez aussi que la prospérité, la prééminence et la position n'étaient que la conséquence et le résultat de nombreuses années d'adversité. Vous commencerez alors à comprendre que l'intention de Dieu pour notre génération n'est pas de former une génération de petits douillets, mais plutôt une génération de soldats forts, sanctifiés, remplis de l'esprit, robustes et gigantesques qui combattront pour la croix de Jésus-Christ. Voilà l'intention de Dieu. Bien sûr, le monde regarde tout cela et dit « Moi, je ne veux certainement pas de toutes ces épreuves. En fait, je ne veux même pas en entendre parler. » Or, je dois vous dire une chose. vous devrez en entendre parler car l'adversité fait partie de la vie. Nous vivons dans une société déchue. Nous sommes une génération déchue car nous sommes tous issus d'un homme déchu, Adam. Le péché et ses conséquences nous entourent et que cela nous plaise ou non, voici le genre de société dans laquelle nous vivons. Lorsque nous faisons face à des épreuves, qu'il s'agisse d'une maladie, d'un accident ou de toute autre chose, notre attitude est habituellement de ce genre. Ce n'est pas juste. Tu ne m'aimes plus, Seigneur. Les épreuves sont parfois incroyables et souvent, nous les considérons intolérables. Pourquoi ? Car nous les considérons de notre point de vue. Toutefois, nous devons nous demander quel est le point de vue de Dieu sur la question. Est le meilleur endroit pour découvrir le point de vue de Dieu et le seul point de vue valable sur la présence de l'adversité dans notre vie, c'est la parole de Dieu. Elle contient beaucoup d'illustrations et elle peut nous apporter la solution et le réconfort lorsque nous traversons une période difficile. Or, que signifie juste l'adversité ? Par adversité, nous voulons parler de l'angoisse, de la pression des épreuves, des tribulations et des peines. En un mot, tout ce qu'on pourrait qualifier de revers de fortune dans notre vie. Le genre d'expérience qui nous stresse grandement, qui nous trouble et provoque parfois du découragement et même du désespoir, au point que nous devenons désabusés de notre vie chrétienne. Quelquefois, la punition vient de Dieu. Devant les épreuves, on se pose souvent cette question. D'où cela vient-il ? Cela vient-il de toi, Seigneur, ou du diable ? Est-ce de ma faute ? Habituellement, la réponse appartient à une de ces trois catégories. Car il arrive que l'adversité soit la conséquence de nos propres actions ou une réaction à notre comportement ou à notre attitude. Quand Adam a péché dans le jardin, les difficultés et les peines étaient la conséquence directe de son péché et de celui d'Ève. En d'autres occasions, elles proviennent directement du diable. Par exemple, Paul, qui a été lapidé et laissé pour mort par ses ennemis dans la rue de Lystra, a souffert d'une attaque satanique. Au contraire, dans le passage que nous avons étudié, c'est Dieu qui a été à l'origine de l'épisode d'adversité dont Paul parle à cause des merveilleuses révélations que le Seigneur lui avait accordées et qu'il avait absolument ébahi. Nous pouvons constater dans 2 Corinthiens chapitre 12 verset 7 « Et pour que je ne sois pas enflé d'orgueil à cause de l'excellence de ces révélations, il m'a été mis une écharpe dans la chair, un ange de Satan, pour me souffleter et m'empêcher de m'enorgueillir. » En tenant compte de ce passage, il nous est facile d'identifier la cause première de l'épreuve de Paul. Il s'agit de Dieu. Quelle était son intention derrière cette épreuve ? Pour me souffleter et m'empêcher de m'enorgueillir. S'il existe une chose que Satan ne nous empêchera jamais de faire, s'il n'en tient qu'à lui, c'est bien de nous enorgueillir. Au contraire, depuis le début, avec Adam et Ève, sa stratégie préférée a consisté de nourrir notre orgueil. C'est comme ça qu'il nous aime, orgueilleux, égocentrique, centré sur nous-mêmes, égoïste et indépendant. Mais Dieu a laissé Satan souffleter, frapper l'apôtre Paul, afin de lui éviter toute tentation d'orgueil et d'égoïsme après qu'il a reçu la glorieuse révélation de la part de Dieu. Quel principe, quelle application pouvons-nous retirer de tout cela ? Je crois que par-dessus tout, lorsque nous faisons face à l'adversité, nous devrions porter attention à notre réaction, qu'il s'agisse d'une souffrance venant d'une maladie, qu'il s'agisse d'un échec, d'une situation financière difficile, d'animosité envers quelqu'un, de rejet, d'amertume ou de colère qu'on éprouve, que ces sortes de souffrances se produisent à la maison, au travail, ou qu'elles proviennent de toute autre source, de Satan, de Dieu ou de nous-mêmes. Il est essentiel que notre réaction soit adéquate. Comment vais-je y faire face ? Si cette préoccupation prend la première place dans notre esprit, tout le reste devient secondaire. Que je vive présentement une période bénie ou difficile, quelle que soit la forme d'adversité que j'ai vécue, que je vis ou que je vivrai, je peux dès maintenant m'y préparer, car je sais que l'adversité viendra tôt ou tard puisque personne n'y échappe dans ce monde. De plus, nous pourrons apprendre très tôt à nos enfants comment réagir à ces situations contraires qu'ils devront également vivre tôt ou tard. Dieu ne permet pas l'adversité et la souffrance par caprice ou plaisir. Il n'est pas ce genre de Dieu. Le but poursuivi par Dieu lorsqu'il permet ces choses est toujours le même. Il s'agit de nous faire grandir. La présence de l'adversité dans notre vie est déterminée par notre réaction face à elle. Elle est un test, une période d'entraînement que nous devons passer afin de devenir de meilleurs soldats de Dieu. C'est pourquoi il nous est essentiel de réagir adéquatement dans ces situations difficiles. Et une fois l'objectif de croissance fixé par Dieu atteint, nous pouvons passer à autre chose. Or, personne n'aime ces temps d'adversité. Et Dieu ne s'attend pas à nous voir sauter de joie quand il nous frappe. Mais il nous avertit. Le titre de cette émission, « Avancer dans l'adversité », peut paraître contradictoire car l'adversité est souvent reliée à un revers ou à un recul et non à un avancement. Mais je veux vous démontrer que, du point de vue de la Bible et donc du point de vue de Dieu, l'adversité ne constitue pas pour ses enfants un recul mais une occasion d'avancer dans la sanctification et dans la marche spirituelle afin qu'ils puissent accomplir le grand objectif de Dieu pour leur vie. Car si nous voyons l'adversité selon notre perspective et en fonction de notre objectif personnel qui est souvent, admettons-le, une vie de facilité, de confort, de relaxation et de plaisir sans trop de peine et de fardeau, nous verrons alors effectivement l'adversité comme un recul. Mais Dieu veut nous voir adopter son point de vue sur l'adversité. Peu importe qui vous êtes et peu importe si les vents d'adversité se déchaînent présentement dans votre vie ou si tout est calme. Car nul ne sait de quoi demain sera fait. Et peu importe si l'adversité vous a presque totalement détruit dans le passé parce que vous ne saviez pas, alors comment y répondre? Il vous est crucial de comprendre dès aujourd'hui pourquoi Dieu a permis, permet ou permettra ces choses dans votre vie. Car, après avoir bien saisi l'objectif poursuivi par Dieu, vous serez en mesure de comprendre comment réagir à l'adversité de manière adéquate. J'aimerais vous donner l'exemple d'un personnage biblique. Nous aurions le choix, mais je veux vous parler d'un des meilleurs serviteurs de Dieu qui, pourtant, a souffert de périodes d'intense adversité. Il s'agit de Joseph. Quand nous étudions sa vie, depuis son enfance et que nous constatons l'accumulation d'épreuves de toutes sortes, nous devons admettre qu'un tel calvaire aurait détruit bien du monde. Mais nous avons ici un exemple parfait, merveilleux et précis de l'habilité de Dieu à manier l'outil de l'adversité, non pour détruire ses serviteurs, mais pour leur permettre d'avancer. Normalement, quand notre vie entière bascule, nous pensons qu'il y a un recul. Or Joseph fait partie d'un groupe restreint d'hommes dont la Bible ne dit rien de mal, même s'il a été plusieurs fois victime d'injustices flagrantes de la part de son entourage. Joseph a vécu ses jeunes années dans un environnement fait de querelles et de jalousie. Un jour, ses frères ont fomenté le projet de le tuer. Mais ils ont ensuite décidé qu'il était plus profitable de le vendre comme esclave et de l'envoyer au loin. Nous retrouvons Joseph en Égypte dans la maison de Potiphar, loin de son pays et de ses parents. Mais même là, Dieu l'a béni au milieu de sa peine. Son maître Potiphar reconnaît vite que la bienveillance de Dieu et avec ce jeune esclave, et qu'il le fait réussir dans tout ce qu'il entreprend. Il voit en lui un jeune homme intègre et un bon gestionnaire, et il lui confie alors toute sa maison. Dieu le rend prospère. Or, Joseph n'est pas qu'un intendant avisé. Il a en plus fière allure, et plaisant à regarder, gentil, provenant et compréhensif, d'après ce qu'on connaît de lui dans les Écritures. Et rien de tout cela n'échappe à l'épouse de Potiphar. Un jour, elle tente de séduire le jeune homme, mais Joseph, par loyauté et fidélité envers son maître, se retire prestement. La femme, furieuse d'avoir été ainsi rejetée, l'accuse de tentative de viol lorsque Potiphar revient à la maison. J'ai toujours eu l'impression que Potiphar, connaissant le caractère de Joseph, se doutait bien de ce qui s'était réellement passé. Mais après tout, il s'agissait de sa femme, et entre elle et l'esclave, il n'avait pas le choix. Joseph fut donc jeté en prison. Après avoir grandi dans la jalousie et le rejet, presque assassiné par ses frères, vendu comme esclave et maintenant faussement accusé, Joseph se retrouve en prison. Et la question s'impose. Qu'avait-il fait de mal? Absolument rien. Mais l'adversité frappait Joseph à chaque détour de chemin. Pourtant, au milieu de tout cela, le Seigneur continue de bénir Joseph. Et dans Genèse chapitre 39, versets 20 et 1 et 23, nous pouvons constater que ses capacités sont reconnues une fois de plus. L'Éternel fut avec Joseph, et il étendit sur lui sa bonté. Il le mit en faveur aux yeux du chef de la prison. Le chef de la prison ne prenait aucune connaissance de ce que Joseph avait en main, parce que l'Éternel était avec lui. Et l'Éternel donnait de la réussite à ce qu'il faisait. Joseph réussissait dans tout ce qu'il faisait là où il était. On pourrait objecter que c'est l'Éternel qui lui permettait de réussir, et c'est tout à fait exact. Mais Joseph aurait-il pu réussir s'il avait préféré s'apitoyer sur son sort et ne rien faire? On ne l'entend pas dire « Seigneur, pourquoi me traites-tu de cette façon? Pourquoi m'as-tu placé dans cette famille? Pourquoi as-tu permis à mes frères de me vendre comme esclave? Pourquoi as-tu permis à cette femme de me calomnier ainsi? Me voilà en prison. Tu trouves ça juste? Seigneur, où es-tu? Pourquoi me traites-tu de cette façon? Cette situation est impossible, intolérable, injuste. Comment peux-tu prétendre m'aimer? Dans ces conditions, ne serait-il pas tentant de dire à Dieu « Quelle vie pénible, c'est injuste. Où est ta bonté, Seigneur? Où est ton amour? Je n'en peux plus. » Mais Dieu sait se servir de l'adversité qu'il permet dans notre vie pour nous faire avancer vers son objectif à condition que nous le lui permettons. Une autre chose dont nous devons toujours nous rappeler, c'est que toutes les épreuves qui surviennent dans la vie d'un enfant de Dieu sont permises par Dieu. Je ne dis pas que tout ce qui vient dans notre vie est la volonté de Dieu. Je dis que Dieu permet aux épreuves de se produire dans notre vie, car il sait comment elles peuvent être utilisées pour servir à son plan grandiose et merveilleux pour notre vie. Nous ne comprenons pas la totalité du plan de Dieu pour notre vie. Nous ne comprenons pas toute son œuvre. Nous ne discernons pas toutes ses voies. Il est écrit dans Ésaïe chapitre 55, verset 8 « Autant les cieux sont élevés au-dessus de la terre, autant mes voies sont élevées au-dessus de vos voies, et mes pensées au-dessus de vos pensées. » Dieu prend donc quelquefois quelques-unes des expériences les plus douloureuses de notre vie, et il les utilise pour nous édifier et pour nous préparer à accomplir sa volonté. Revenons à Joseph. Ses frères éprouvaient de la haine, de l'amertume et de la jalousie envers lui. Ils ont pensé le tuer, ils l'ont jeté dans une fosse, ils l'ont vendu comme esclave. La femme de Potiphar l'a injustement accusé, elle l'a fait jeter en prison, où il a été oublié par le serviteur qu'il avait aidé en interprétant le rêve qui allait le libérer, et le serviteur s'est rappelé de Joseph seulement quand Dieu l'y a contraint. Bref, Joseph a été traité injustement pendant toute sa jeunesse, mais un bon matin, maintenant âgé d'environ 30 ans, il s'est retrouvé non plus comme un esclave, mais comme le premier ministre de toute l'Égypte, inférieur en rang seulement au Pharaon. On lui avait confié la maison de Potiphar, on lui avait confié la prison, et maintenant on lui confiait tout le pays d'Égypte. Comment a-t-il parcouru tout ce chemin ? Selon la perspective du monde, avec des larmes, des peines, des fardeaux, des épreuves, de l'angoisse, des tribulations et des revers. Mais à travers toutes ces situations, Dieu formait, bâtissait et équipait Joseph afin qu'il devienne l'homme qui allait devenir le sauveur de la nation égyptienne et le sauveur de sa propre famille. Car Dieu allait provoquer une famine dans le pays de sa famille afin qu'il vienne chercher de la nourriture en Égypte. Et Joseph, loin de chercher à se venger de ceux qui lui avaient fait du mal, les a aidés. La prochaine fois que vous sentirez le vent de l'adversité souffler contre vous, posez-vous cette question. Seigneur, qu'essaies-tu de faire dans ma vie? Ne vous mettez pas à vous plaindre, car voyez-vous, nos réactions sont souvent inappropriées. Nous voulons blâmer quelqu'un. Nous cherchons des coupables, et si nous y pensons bien, nous en trouverons pour chaque situation. Malheureusement, à ce moment, nous raterons alors la bénédiction de Dieu. En cette occasion, nous sommes tous confrontés à l'adversité. Pour certains, elle commence dès la jeunesse. Pour d'autres, elle vient plus tard. Mais elle vient toujours. Et plutôt que de se demander quelle en est la cause, nous devrions plutôt demander au Seigneur comment nous devons y répondre. Nous devons nous poser la question suivante, les questions suivantes. Quelle est ma réaction à cette épreuve ? Suis-je en train de rechercher un coupable à blâmer? Ma pensée s'accroche-t-elle à la situation ou sur le Dieu Tout-Puissant qui permet cette situation? Ai-je une réaction de fuite devant cette épreuve? Quelle est ma réaction véritable face à l'adversité? L'adversité est venue ou elle viendra? Nous devons, tous, y faire face à un moment donné. Quel but Dieu poursuit-il en permettant ces choses? Nous avons tous tendance à nous poser ce genre de questions. Je ne comprends pas pourquoi. Dieu permet ces choses dans ma vie. Il doit y avoir une solution, quelque part. Mais rappelons-nous deux choses. Dieu ne nous a jamais promis de nous donner une réponse satisfaisante pour toutes les choses qui nous arrivent. Mais nous savons cependant ceci. Il est amour. Il est un Dieu d'amour. Mais nous vivons dans un monde déchiré et tordu par le péché, où les gens souffrent, meurent et voient leur vie dévastée par leur propre péché et le péché des autres.

0: que nous ayons la vie de Christ en nous et que sa vie soit devenue notre vie. Nous vivons encore dans l'adversité. Nous vivons dans une société, un pays et un monde remplis de souffrances où les gens se déchirent, portent d'immenses fardeaux, se font la guerre, se vengent ou se haïssent. Et la seule chose qui changera cela est la deuxième venue de notre Seigneur Jésus-Christ. Mais d'ici là, nous, ses élus, devons apprendre à réagir adéquatement devant l'adversité, d'une manière qu'il plaît à Dieu, qu'il honore, d'une manière qui nous permettra de croître dans notre vie spirituelle en maintenant à distance ces choses qui nous dévasteraient, nous détruiraient, nous décourageraient et nous déprimeraient. Toutefois, je dois vous avertir, tout ce qui a été dit dans cette émission sur l'adversité ne s'applique qu'aux croyants. Si vous n'êtes pas sauvé, vous êtes seul dans la vie. Vous ne pouvez pas faire appel à Dieu afin qu'il vous aide dans votre épreuve. Vous devez tout d'abord faire appel à lui par la confession et la repentance de votre péché et donner votre vie à Jésus-Christ afin qu'il vienne habiter en vous par son Saint-Esprit. Vous deviendrez alors enfant de Dieu. Il vous protégera et vous aidera. Il vous fera entrer dans son repos. Il vous entourera de sa bienveillance et vous prodiguera ses soins. Mais si vous ne le faites pas, vous êtes perdu et vous êtes seul dans ce monde déchu, à affronter les vents forts et violents de l'adversité avec le lot de douleurs. Cependant, pour nous qui sommes sauvés, la question demeure. Quelles sont les intentions de Dieu pour nous? Quel est son plan pour notre vie? Nous devons nous rappeler ceci. Nulle épreuve ne peut toucher la vie du croyant si le Seigneur Dieu s'y oppose, si l'Éternel dit non. Rien ni personne ne peut vous atteindre. En revanche, s'il dit oui à l'adversité, préparez-vous et n'oubliez pas, Dieu ne permet jamais l'adversité dans la vie de ses enfants pour les détruire, mais pour les faire grandir. Il veut les bénir. Tout se joue alors sur votre réaction face à elle. Et nous serons en mesure de bien répondre aux épreuves que Dieu permet si nous comprenons ses objectifs pour notre vie.
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2: Dans cette émission, on s'arrête sur ces petits sujets psychologiques qui font partie de notre quotidien et qui en disent souvent beaucoup sur nous. Et pour en parler simplement, sans jargon, eh bien, j'ai le plaisir d'accueillir aujourd'hui la psychologue et psychothérapeute Éléonore Tarlet. Bonjour.
3: Bonjour Oscar, enchantée.
2: Merci d'être avec nous une nouvelle fois. Et alors dans cette émission, on s'arrête aujourd'hui sur un sujet que l'on nomme synchronicité, Éléonore. Alors, est-ce que vous pouvez nous dire qu'est-ce que c'est exactement que cette synchronicité ?
3: Donc, c'est un concept qui a été abordé par Carl August Jung, qui est psychiatre contemporain de Freud, même s'il était plus jeune que Freud. Et en fait, l'idée, c'est qu'il y ait des événements qui arrivent dans un laps de temps très proche, qui soient synchrones et qui semblent étranges. Par exemple, je pense à quelqu'un, je ne sais pas pourquoi, je pense à quelqu'un que je n'ai pas eu depuis 3 ans, puis je me dis, tiens, c'est vrai, qu'est-ce qu'elle devient cette personne ? Et là, le téléphone sonne, et c'est elle. Et on se dit, tiens, c'est drôle, j'étais justement en train de penser à toi. Après, ça peut être d'autres choses, comme par exemple, je suis en train de penser, ça va être compliqué, je risque de ne pas y arriver. Et à ce moment-là, à la télé, il y a un téléfilm qui est en train de passer, quelqu'un qui dit, mais ça va être compliqué, tu vois, je crois qu'on va pas y arriver. Voilà. Donc c'est des trucs qui semblent vraiment, on se dit, ah, ça alors. Voilà, donc ça va être des choses qui nous interpellent, qui génèrent un effet de surprise intérieure. Et ça provoque aussi une espèce de joie, en fait. Ah, ça, c'est drôle, alors.
2: Et selon vous, Éléonore Tarlet, tout le monde est amené à vivre ce genre d'expérience ou l'a déjà vécu ou...
3: Alors, ces événements se produisent. Ensuite, on y est attentif ou réceptif ou pas. Alors, c'est pas vouloir chercher, c'est pas le mental qui va chercher des confirmations dans l'univers. C'est vraiment des choses qui se passent à notre insu et qu'on n'attend pas, en fait. Il y a vraiment cet effet de surprise qui va être là.
2: Et alors, aujourd'hui, comment la psychologie explique justement ces impressions de coïncidence, mais finalement auxquelles on donne un sens ?
3: Alors, Jung dit que c'est dans des moments de notre vie où c'est comme si notre GPS intérieur devait choisir quelle bifurcation prendre. Et les synchronicités vont venir un peu confirmer et vont faire sens pour nous. Donc Jung explique que c'est plus pour arriver à un travail intérieur, un alignement intérieur, que les événements de l'environnement vont venir un peu confirmer ou peut-être infirmer certains choix, certaines décisions ou un certain travail intérieur, une digestion intérieure, psychologique, émotionnelle. Voilà, il explique surtout dans ce sens-là. Ensuite, il y a la porte d'entrée, on va dire, de la psychologie, mais il y a la porte d'entrée aussi, par exemple, de la physique. Il y a notamment Philippe Guillon, qui est physicien, ingénieur-chercheur, qui dit que ces synchronicités, c'est comme si on avait des confirmations de l'environnement. Alors lui, il parle aussi peut-être de notre moi futur qui va guider notre moi présent. Alors c'est un peu complexe, mais comme si on avait plusieurs dimensions et dans une autre dimension, comme s'il y avait une personne, peut-être nous, qui est en train de veiller sur le nous de maintenant ou dans une autre dimension pour qu'on puisse prendre les bonnes bifurcations.
2: Et alors donc, ça veut dire que notre cerveau, je le comprends de cette manière-là, cherche à donner du sens aux événements que nous vivons au quotidien.
3: Alors, ce n'est pas tant une recherche intellectuelle. D'ailleurs, Philippe Guillemin, il est vraiment intéressant parce qu'il dit que ce n'est pas le mental. C'est vraiment un ressenti intérieur. C'est plus instinctif, en fait, vibratoire. Je ne sais pas quel mot utiliser. Ce n'est pas le mental qui va chercher à interpréter. Ah tiens, il y a eu ça. Qu'est-ce que ça veut dire ? En fait, dès qu'on part dans le mental, dès qu'on part directement à essayer de contrôler ou de bloquer, eh bien, on n'est plus au bon endroit. C'est ça qui est pas évident à percevoir, surtout qu'on est dans des sociétés où on fait beaucoup fonctionner le mental. On nous apprend à nous contrôler, à bien se comporter, à avoir tout de très rationnel, tout qui est expliqué scientifiquement. Et là, on va être dans une autre dimension beaucoup plus instinctive, beaucoup plus qui relève d'une connexion de soi avec soi, avec des choses qui, ah tiens ça, alors c'est curieux. Mais à la rigueur, l'idée c'est pas d'aller vraiment plus loin que ça, c'est juste de se dire, ah tiens c'est étrange, je pensais à cette personne, puis elle m'appelle. Bah, c'est bien, voilà.
2: C'est comme un petit clin d'œil.
3: Comme un petit clin d'œil, un peu merci la vie, voilà. Merci la vie. Ah, ça, c'est drôle, alors. Mais ça peut être aussi dans le sens des épreuves. Quelque part, on est amené à vivre des épreuves. Et il va se passer des choses. Donc, comment on accueille ces choses-là ? C'est pas comment on les comprend, c'est comment on les accueille. Et l'idée, c'est de cultiver aussi cette idée de joie intérieure, de gratitude envers la vie et d'amour pour se dire « Ah tiens, ok, il y a ce truc-là, d'accord, bah c'est chouette. » Comme si quelque part, je sens que je ne suis pas seule. Je suis guidée, je suis soutenue en fait dans mes épreuves.
2: Et alors, comment faire la différence entre une intuition, une perception peut-être fine des choses et puis tout simplement une projection personnelle ?
3: La projection personnelle, elle va être plus artificielle, plus intellectuelle. Oui, alors ça doit vouloir dire que... Voilà, on est déjà dans le préfrontal, on est déjà en train de chercher. Alors, qu'est-ce que ça veut dire ? Ça doit vouloir dire que... Donc, c'est que la vie, elle veut que je prenne ce chemin-là. Bon, déjà, si on est dans ce contrôle, on va dire, ou dans cette attente, c'est qu'on n'est pas au bon endroit.
2: Et alors, pour terminer, Léonore Tarlé, est-ce que vous pensez que ces expériences peuvent avoir un rôle positif pour l'équilibre psychologique ?
3: Oui, je pense que si, avec son libre arbitre, on décide d'en faire des choses, des belles choses en fait, ou des belles confirmations intérieures, ça contribue. Hein. D'ailleurs, si je relis ça un petit peu à la croyance, les croyants, on sait que les personnes qui croient en Dieu se suicident moins que les personnes qui ne croient pas. Donc, a priori, le fait d'accueillir avec amour, bienveillance, comme un clin d'œil amusé de la vie et qui nous envoie des signes, je pense que c'est un peu dans la même mécanique et ça doit être protecteur.
2: Merci Léonore Tarlé. Donc, la synchronicité nous rappelle peut-être que dans la vie, tout ne s'explique pas toujours immédiatement, mais que chaque expérience peut devenir une occasion de mieux se comprendre et de mieux comprendre ceux qui nous entourent aussi. Merci beaucoup, Léonore Tarlé, pour ces éclairages à ce micro de petits sujets psychologiques. Et on se donne rendez-vous pour une prochaine émission. À très vite.
3: À très bientôt.
2: Au revoir.
3: Au revoir.

Bienvenue à tous dans votre flash d'information et on commence celui-ci en parlant de cette France, notre France qui fait face à une saison d'incendie sans précédent. Depuis le début de l'année, 115 000 hectares sont déjà partis en fumée, dont 42 000 hectares en Gironde, où le feu de Somos est devenu l'un des plus importants jamais enregistrés. En France, au total, 220 000 personnes ont dû être évacuées, 240 habitations ont été détruites dans le sud-ouest. Face à l'ampleur de la catastrophe, les sapeurs-pompiers reconnaissent mener avant tout une stratégie de protection des populations. L'un de leurs porte-parole compare la situation à une stratégie de guerre, expliquant que la priorité est désormais de mettre les habitants à l'abri. D'ailleurs, sur place, les moyens tels que les Canadair font défaut, signe que les politiques gouvernementales sont plutôt défaillantes sur ce sujet, alors qu'à une époque, c'est nous qui envoyons des Canadair à l'étranger. Ceux-ci n'ont pas été, entre guillemets, réapprovisionnés. Et ce sont même les agriculteurs qui, sur place, vont aider les sapeurs-pompiers en leur apportant de l'eau. D'ailleurs, même des civils ont loué des tracteurs pour détruire des arbres en amont pour éviter que le feu ne se propage plus. On va dire que les inquiétudes vont rester encore très fortes puisque Météo France annonce encore une nouvelle vague de chaleur dès mardi avec des températures pouvant atteindre 40 degrés dans le sud-ouest, accompagnées d'un air encore plus sec favorable à la propagation des flammes. Face à cette situation exceptionnelle, Emmanuel Macron présidera ce lundi matin une cellule interministérielle de crise consacrée à la lutte contre les incendies et à la coordination des moyens mobilisés sur l'ensemble du territoire. Et pour expliquer ce pourquoi les incendies sont devenus si difficiles à maîtriser, les spécialistes expliquent que les plus grands feux peuvent désormais créer leur propre météo. Et oui, sous l'effet d'une chaleur extrême, l'air brûlant s'élève rapidement et provoque de puissants courants ascendants. Lorsque les conditions sont réunies, cela peut former d'immenses nuages appelés pyrocumulonimbus, de véritables orages générés par les incendies eux-mêmes. Ces phénomènes peuvent ainsi produire des éclairs, souvent sans pluie, ce que l'on appelle des orages secs. De nouveaux départs de feu peuvent ainsi être déclenchés, aggravant encore la situation. Et puis les incendies peuvent également provoquer parfois des tornades de feu, des colonnes d'air en rotation capables de projeter des braises à plusieurs centaines de mètres, voire plusieurs kilomètres, en créant de nouveaux foyers là encore et rendant le travail des pompiers particulièrement dangereux. Rappelons d'ailleurs que la semaine dernière, deux sapeurs-pompiers sont déjà décédés par rapport à ces feux en Gironde. Il faut dire que selon les chercheurs, lorsque ces phénomènes météorologiques apparaissent, les méthodes classiques de lutte contre les incendies deviennent souvent insuffisantes. La priorité est alors de protéger les populations, ce que font les soldats du feu. Allez, on poursuit. Et on va parler cette fois-ci d'annonces un peu plus réjouissantes. On va partir sur notre région. On va parler d'abord de deux sportifs sénomarins qui rejoignent la Team Normandie. Depuis le 1er juillet, Paul Cousin, donc, qui est le skipper du club de voile de Saint-Aubin-lès-Elbeuf, et Thibaut Poré, pongiste formé à Saint-Pierre-lès-Elbeuf, intègrent cette équipe qui rassemble les meilleurs athlètes normands de niveau international. Il faut dire qu'à seulement 26 ans, Paul Cousin s'est illustré en remportant la Mini Transat 2025 avant de décrocher une 5e place sur la solitaire du Figaro cette année. De son côté, Thibaut Poré, aujourd'hui 25e joueur mondial, est devenu champion d'Europe par équipe avec l'équipe de France en 2025 et champion de France avec le SPO Rouen. Son objectif est bien sûr désormais de participer aux Jeux Olympiques de Los Angeles en 2028. En intégrant la Team Normandie, les deux sportifs bénéficieront d'un accompagnement personnalisé de la région, d'une aide financière de 2000 euros ainsi que de formation et d'un soutien pour développer leur carrière. La Team Normandie compte désormais 23 athlètes. Et on va poursuivre en parlant d'événements qui vont peut-être pour certains bientôt se terminer. Et oui, plus que quelques jours pour profiter de Rouen-sur-Mer notamment. La station balnéaire éphémère installée sur les quais rive gauche fermera donc ses portes le 2 août. D'ici là, de nombreuses animations sont encore proposées. Côté ambiance, rendez-vous vendredi soir pour une soirée karaoké, puis samedi, place à une soirée au rythme latino avec G Sugar y Orchestra.
Les amateurs de sport pourront découvrir le beach volley du 28 au 30 juillet avec des initiations gratuites proposées par la Fédération française de volley, des ateliers également de bien-être avec des massages assis, de la réflexologie ou encore des massages en duo sont également au programme. Enfin, les enfants ne sont pas oubliés avec des ateliers créatifs, la fabrication notamment de cosmétiques bio, une initiation à la vannerie et pour clôturer l'événement le 2 août, un atelier un cheval dans la ville pour découvrir la relation entre l'homme et le cheval. Bref, toutes les animations sont à retrouver sur les quais Rive Gauche jusqu'au 2 août. Et si vous voulez plus d'informations sur ce programme, n'hésitez pas à aller directement sur le site rouen.fr. Et on va parler de deux expositions pour terminer. La première, si vous profitiez de l'été pour découvrir, pourquoi pas, l'intelligence artificielle, mais de manière différente, puisque jusqu'au 31 octobre, l'Atrium de Rouen propose l'exposition Destination IA, un parcours interactif accessible dès 7 ans au programme des robots, un tracteur connecté, un véhicule autonome ou encore une salle d'opération high-tech pour comprendre en s'amusant comment le numérique transforme déjà notre quotidien. L'exposition aborde également les grands enjeux de l'intelligence artificielle entre innovation, nouveaux métiers, esprit critique face aux algorithmes et impact environnemental du numérique. Bref, cette exposition Destination IA est à découvrir à l'Atrium, boulevard de l'Europe à Rouen, jusqu'au 31 octobre. L'exposition est ouverte tous les jours avec des horaires variables selon les journées. L'entrée est fixée à 8 € avec un tarif réduit à 3 €. Après l'intelligence artificielle, place à la pluie. Et oui, là, le pavillon des transitions de Rouen consacre une exposition sur ce phénomène naturel essentiel à notre quotidien, surtout quand l'on voit tout ce qui se passe avec les feux de forêt et la chaleur parfois caniculaire ces derniers temps. À travers des maquettes, des vidéos, des manipulations interactives et un espace immersif, eh bien, les visiteurs découvrent comment se forment les nuages, le cycle de l'eau et le rôle fondamental de la pluie pour l'agriculture notamment, la biodiversité ou encore la production d'énergie. L'exposition apporte également des défis liés au changement climatique, aux épisodes météorologiques extrêmes et aux solutions pour mieux gérer l'eau dans nos territoires. Réalisée en partenariat avec l'Université de Rouen-Normandie et Météo France, eh bien cette exposition invite petits et grands à mieux comprendre un phénomène aussi indispensable que souvent parfois mal aimé. Surtout ici en Normandie où on a le droit à beaucoup de pluie. Pour terminer, j'aimerais vous donner quelques infos concernant quand même la circulation, puisque de nouvelles perturbations sont à prévoir sur le pont Mathilde notamment. Les travaux de réfection de la chaussée débutent finalement ce lundi soir et se poursuivront jusqu'au 21 août pour limiter les difficultés de circulation. Pendant les travaux sur la N28, eh bien le chantier a été décalé de quelques jours afin de profiter d'un trafic estival moins dense. Pendant toute la durée des travaux, la bretelle d'accès au pont Mathilde, devenue l'avenue Aristide Briand, sera fermée et 2 voies sur 3 seront neutralisées dans chaque sens. Les fermetures ponctuelles de certaines bretelles sont également prévues, notamment en septembre. Pour ce qui est des automobilistes, ils sont invités à anticiper leurs déplacements et à suivre l'évolution du chantier sur le site de la métropole Rouen-Normandie. Et c'est la fin pour ce flash d'information et nous vous souhaitons bien évidemment de passer d'un très bon moment avec la suite de vos programmes sur Radio La Sentinelle.

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1: La carotte nantaise de Virginie Minard. La carotte nantaise, elle se sent à l'aise dans le sable doux et chaud ou dans son vert paréo. Elle prête sa chaise à son amie la fraise. Elle joue à la belote avec l'ail et l'échalote. La carotte nantaise rêve d'être antillaise, d'été sous les cocotiers, pas sous les abricotiers.

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1: Que nous apprend l'histoire de Lazare ? Dans Jean 11, 22, nous méditons « Mais maintenant même, je sais que tout ce que tu demanderas à Dieu, Dieu te l'accordera. »
2: Après la mort de Lazare, Jésus arriva en Béthanie. Marthe vint à sa rencontre et dit à Jésus « Seigneur, si tu avais été ici, mon frère ne serait pas mort. Mais maintenant même, je sais que tout ce que tu demanderas à Dieu, Dieu te le donnera. » Que nous apprend cette histoire ? Premièrement, Jésus sait ce que vous ressentez. Au funérailles de Lazare, on vit Jésus pleurer. Puis les Juifs s'écrièrent « Voyez combien il l'aimait !» Jean 11, 35-36. Cela prouve que notre Dieu est capable non seulement de ressusciter un mort, mais aussi d'éprouver de la sympathie à notre égard. Relisez Hébreux 4, 15. Si vous êtes dans le deuil d'aujourd'hui, tournez-vous vers Dieu et laissez-le vous réconforter.
1: Deuxièmement, Jésus est capable de vous rendre ce que la vie vous a pris. Il peut restaurer les années que la vie vous a volées. Appuyez-vous sur cette promesse. Appliquez-la aux situations où vous avez tout perdu, puis demandez à Dieu de remplacer le temps gâché et de renouveler ce que vous avez perdu. Marthe a dit, « Seigneur, si tu avais été là, mon frère ne serait pas mort. Mais maintenant même, je sais que tout ce que tu demanderas à Dieu, Dieu te l'accordera. » Au lieu de prier, aussi seulement, osez prier. Mais maintenant, je sais. Il n'est jamais trop tard. Dieu est capable d'agir en tout moment pour votre bien.
2: Troisièmement, Jésus peut vous libérer. Il cria d'une voix forte, « Lazare, sors !» Et le mort sortit, les pieds et les mains liés de bandes. Jésus leur dit, « Déliez-le et laissez-le aller. » Jean 11, 43-44. La parole de Dieu est plus puissante que tout ce qui a pu vous lier auparavant ou vous maintenir en esclavage. Même si votre intelligence n'arrive pas à le comprendre, laissez votre esprit répondre à l'appel divin. Priez comme le psalmiste. Donne-moi l'intelligence pour que je garde ta loi et que je l'observe de tout mon cœur. Conduis-moi dans le sentier de tes commandements, car j'y prends grand plaisir, nous dit le psaume 119, 34-35. En priant ainsi, vous permettez à votre foi de se développer et les circonstances qui vous semblent encore impossibles à gérer, soudain s'aplaniront sous la main de Dieu.
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1: 我生活在中国的一个教师家庭中，我是独生女，又是爷爷奶奶的第一个孙女。
2: Je suis née dans une famille de professeurs en Chine. Je suis l'enfant unique de mes parents et la première petite enfant de mes grands-parents.
1: 因为被全家人宠爱，我从小就有一个以自我为中心的性格。
2: Aimée par tout le monde dans ma famille, j'avais un caractère égocentrique depuis mon enfance.
1: 我习惯于享受别人为我服务，但同时又有很多关于爱、善良、帮助别人等等的理论。
2: J'étais habituée à profiter des services des autres et en même temps, j'avais beaucoup de théories sur l'amour, la bonté, aider les autres.
1: 有一天，一个人给了我一本圣经，我当时对神、耶稣、基督徒没有一点概念。
2: Un jour, quelqu'un m'a donné une Bible. Je n'avais aucune idée sur Dieu, Jésus ou les chrétiens.
1: 但我对自己说，我一定要读这本书，因为世界上很多很伟大的人都读过，而且深受他的启示。
2: Je me suis dit, je dois lire ce livre, parce que beaucoup de grands hommes dans le monde entier l'ont déjà lu et ont été inspirés par lui.
1: 于是我就读到一段，很令我感动。
2: J'ai lu un paragraphe qui m'a touché.
1: 罗马官员比拉多没有在耶稣身上找到什么过错，就想放了他。
2: Le gouverneur romain Pilate n'a trouvé aucune faute en Jésus et veut le libérer.
1: 但犹太人喊道：“钉他十字架，钉他十字架！”耶稣自己也是犹太人，他的同胞却想没有理由地杀死他。
2: Mais des Juifs crient: Crucifie-le, crucifie-le! Jésus est lui-même juif, mais il sera tué par son propre peuple sans aucune raison.
1: 如果我是耶稣，即使我曾经爱过这些人，我也会说我错爱了他们，他们根本不值得我的生命。
2: Si j'étais Jésus, même si j'avais aimé ce peuple, je dirais, j'ai fait une erreur de les aimer. Ils ne sont pas dignes de ma vie.
1: 但当我读到耶稣的反应时，我十分震惊。他被挂在十字架上，在临死以前，他祷告神：“父啊，赦免他们，因为他们所做的。”
2: Mais quand j'ai vu la réaction de Jésus, j'étais choqué. Avant qu'il meure sur la croix, il prie Dieu, « Père, pardonne-leur car ils ne savent ce qu'ils font. »
1: 他怎么可以原谅他们呢？他为他们的不义而死。
2: Comment pouvait-il les pardonner? Il est tué par leur injustice.
1: 他从哪儿来的这种力量？这样的原谅和爱不属于人。
2: D'où sa force vient-elle?Ce pardon et cet amour ne peut pas appartenir à un être humain.
1: 他到底是谁？
2: Qui est-il?
1: 带着所有这些问题，我于2001年来到法国。
2: Avec toutes ces questions, je suis venu en France en 2001.
1: 一天晚上，我回到家里，想在神的面前大哭。我觉得没有人可以理解我。
2: Un soir, je suis rentré chez moi et je voulais pleurer devant Dieu. Il me semblait que personne ne pouvait me comprendre.
1: 我从心底说，神啊，我想和你说话，虽然我不知道你是谁。
2: J'ai dit de tout mon cœur, Dieu, je veux te parler, même si je ne sais pas qui tu es.
1: 为什么我不能感到你的存在，而很多人却说他们认识你？
2: Pourquoi je ne peux pas sentir ton existence, tandis que beaucoup de gens disent qu'ils te connaissent?
1: 神啊，求你像雨水一样降到我的心里，因为我的心太干渴了。
2: Dieu,Descend dans mon cœur comme une pluie parce qu'il est trop sec.
1: 我以前离你那么远，告诉我怎样才能靠近你，也给我一个新的生命。
2: J'ai tellement été loin de toi. Dis-moi comment puis-je être plus près de toi et donne-moi une vie véritable.
1: 奇妙的是，仅仅一个星期以后，我就偶然认识了一个中国女人。她告诉我她是基督徒，并邀请我参加一个中国基督徒的聚会。
2: C'était vraiment merveilleux. Dans seulement une semaine, j'ai rencontré par hasard une femme chinoise. Elle m'a dit qu'elle était chrétienne et elle m'a invité à une soirée des chrétiens chinois.
1: 今天我感谢神，因为他回答了我内心的祷告，派这个人为我指引道路。
2: Aujourd'hui, je remercie Dieu parce qu'il a répondu la prière de mon cœur et a envoyé cette femme pour me rencontrer sur le chemin.
1: 那天晚上，我回到家里。一股强大的力量使我跪在自己的床前，我控制不住地哭起来。
2: Cette soirée, je suis rentré chez moi. Une puissance m'a fait me mettre à genoux devant mon lit, et je ne pouvais pas m'arrêter de pleurer.
1: 是决定的时候了。我对神说，明天我一定给你一个回答。
2: C'était le moment pour moi de décider. J'ai dit à Dieu, demain je vais te donner une réponse.
1: 如果你存在，就向我显现你自己吧。
2: Si tu existes, apparais à moi.
1: 第二天，我又回到基督徒身边。
2: Le lendemain, je suis retourné auprès des chrétiens chinois.
1: 他们对我说，走向神其实很简单，耶稣就是通向神的道路。
2: Après avoir discuté, ils m'ont dit que c'est simple d'aller à Dieu.Jésus est le chemin qui dirige vers Dieu.
1: 如果我们想靠近神，神总会接受我们，因为他爱我们。
2: Si nous voulons accéder à Dieu, il va toujours nous accepter parce qu'il nous aime.
1: 他们就为我祷告，在他们祷告的时候，我被一种深深的爱所感动，它充满了我的心，我无法用语言来形容。
2: Ils ont prié pour moi, et quand ils priaient, j'étais touché par un amour immense qui a rempli mon cœur.Je ne peux pas le décrire avec mes mots.
1: 这种爱是这么美好，我对自己说，它是从天上来的。
2: Il était tellement merveilleux que je me suis dit qu'il est venu du ciel.
1: 我在心里对神说，现在我知道了，是你。
2: J'ai dit à Dieu dans mon cœur, maintenant je sais, c'est toi.
1: 我真的想把我的一生交给你，每天和你生活在一起。
2: Je veux vraiment te donner ma vie et vivre avec toi chaque jour.
1: 当我这样想的时候，我感到一种从未体会过的平静。
2: À ce moment-là, j'ai senti une paix que je n'avais jamais expérimentée dans ma vie.
1: 于是我明白了，过去所有的挣扎，所有的矛盾，只是因为我想逃避神和他的爱。
2: Donc j'ai compris que tous mes combats intérieurs, toutes mes contradictions, c'était simplement parce que je voulais échapper à Dieu et son amour.
1: 两天以后，我受洗了，我从未后悔过。
2: Deux jours plus tard, je me suis fait baptiser et je n'ai jamais regretté.
1: 认识神并成为他的孩子是世上最美好的事。
2: C'est la meilleure chose du monde de connaître Dieu et de devenir son enfant.
1: 就像这首歌里唱的，即使有乌云满天，太阳却永远不变，虽然我们看不见它。
2: Quelles que soient les circonstances autour de nous, l'amour de Dieu ne change jamais. Il a déjà préparé le chemin devant nous.
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1: Fidèle et aimable auditeur internaute de la radio La Sentinelle, vous qui nous écoutez à travers les www.radio-rls.fr ou sur le 97.9 FM, nous sommes très heureux de rentrer chez vous pour votre émission tant attendue, tant aimée, 180 secondes de foi. Aujourd'hui, je vais vous parler de la bienheureuse espérance. Et le texte de Tite, chapitre 2, le verset 13, nous servira comme toile de fond. En attendant la bienheureuse espérance et la manifestation de la gloire du grand Dieu et de notre Sauveur, Jésus-Christ, qui s'est donné lui-même pour nous, afin de nous racheter de toute iniquité. Ici, c'est l'apôtre Tite qui parle du retour de Christ comme la bienheureuse espérance. Je trouve que cette expression est forte. Elle montre que l'attente de Jésus n'est pas une inquiétude, mais une joie. L'espérance chrétienne est tournée vers un événement réel, la manifestation glorieuse de notre Seigneur. Et dans notre perspective en tant que chrétien, cette espérance structure toute la vie du croyant. Elle donne du sens au présent et de la direction à l'avenir. Aujourd'hui, mon frère, ma sœur, au milieu des préoccupations quotidiennes, garde cette espérance vivante. Car celui qui espère en Christ ne marche jamais sans lumière. Et Christ sera toujours notre espérance. Sur ce, bonne journée. Que le Seigneur vous bénisse.
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1: Christophe Selmar, bonjour.
2: Bonjour Dani.
1: Cette approche biblique, elle nous permet de découvrir des personnages dont il est question dans la Bible. Est-ce que Jésus, le personnage par excellence, a été atteint par la dépression ou a été confronté à la dépression?
2: Alors, tout au long de son ministère, Jésus va être constamment, je ne dis pas hanté, hein, mais pris par cette idée de sa propre mort et dans quelles circonstances. Il va à plusieurs reprises dire à ses disciples qu'il fallait que le Fils de l'homme souffre, qu'il soit crucifié et qu'il ressuscite le troisième jour. À plusieurs reprises, on sent que Jésus, préoccupé dans la formation de ses disciples sur la destination finale de son ministère. Alors, ce n'est pas à Gethsémané, la veille de sa crucifixion, qu'il va faire cette fameuse prière « Père, délivre-moi de cette heure ». C'est vrai que les évangélistes insistent sur cette triple prière, cette triple revendication auprès de Dieu de lui épargner la croix, mais tout au long de sa vie, Jésus a été agressé psychologiquement par cette idée horrible d'une telle mort, car nous savons ce qu'est une crucifixion, parce que on l'a décrite, on a vu des ossements de crucifiés, on sait dans quel contexte. Cette idée de la mort, et sachant que ça allait être l'aboutissement de sa vie terrestre, cette idée de la mort a souvent était à l'origine d'agressions dépressives dans la vie de Jésus.
1: De sorte d'angoisse, finalement.
2: Voilà, une sorte d'angoisse qui le trouble, qui le déstabilise. Alors, la dépression commence toujours par cela, une sorte de bouffée d'angoisse,
1: d'appréhension.
2: De peur, d'appréhension. Alors, ça peut n'être qu'un simple stress. Mais cette tension face à une idée surprenante qui nous déstabilise, lorsque elle est maintenue, elle peut progressivement épuiser nos forces physiques, morales, psychologiques, et nous faire basculer alors dans un découragement. Et si le découragement empire, parce que on n'arrive pas à se ressourcer, on peut tomber dans un abattement, et suite à cet abattement, alors on arrive à la dépression. Donc entre le stress qui peut mal gérer, mal dominer, générer le découragement, et le découragement étant entretenu, arriver à l'abattement et à la dépression, vous avez toute la souplesse l'élasticité de nos vies face à des crises qu'il faut nécessairement gérer en temps voulu et de la bonne façon.
1: Et lorsque vous faites allusion à cette fin très difficile à assumer, auquel vraisemblablement pensait Jésus, on peut se reporter à nos propres vies. On a tous des moments par lesquels on sait que l'on doit passer, des actes que l'on doit accomplir, des travaux que l'on doit effectuer, et que ça peut nous paraître justement une montagne par certains moments. Et donc c'est là où il faut arriver à trouver des pistes de dégagement.
2: Alors, effectivement, Jésus va systématiquement, face à ces agressions dépressives, mettre en place des stratégies d'hygiène mentale. Alors, vous avez, par exemple, dans l'évangile de Jean, au chapitre 12, un passage où Jésus va être confronté à cette idée qu'au-delà de la mort, il y aura sa résurrection, certes, mais aussi il y aura l'évangile à tout le monde. Et dans le contexte du chapitre 12, ce sont des Grecs qui veulent voir Jésus et qui demandent une entrevue avec lui. Et Jésus voit déjà que l'évangile passant d'Israël vers les Grecs et ensuite des Grecs vers le monde entier, il sait que cet évangile universel doit passer par sa mort. Et c'est dans ce contexte qu'il va enseigner que si le grain de blé ne meurt, il reste seul, mais s'il meurt, il porte beaucoup de fruits. Et cette idée-là de la mort du grain de blé pour la résurrection de l'épi, la vie de l'épi et l'abondance du blé, cette idée-là de la mort, quand bien même elle est suivie de la résurrection, trouble Jésus. Et aussitôt, face à cette idée d'un évangile allant vers le monde entier, mais devant passer par sa mort, puis par sa résurrection, cette idée trouble Jésus, et voici ce qui est dit au verset 27e. « Maintenant, mon âme est troublée. Et que dirais-je ? » Jésus ne sait pas que dire. Et c'est ce trouble-là, ce qu'on appelle une agression dépressive, cette angoisse de la mort qui l'étreint soudainement. Et il fait cette prière bien connue, mais qu'on pense être avoir été prononcée seulement la veille de sa mort à Gethsémané. Jésus va refaire cette prière. « Père, délivre-moi de cette heure. » Donc on voit que Jésus a eu, comme nous tous, une résistance, une peur de la mort, et que il a, à de nombreuses reprises, souhaité ne pas passer par là.
1: Il anticipe d'une certaine manière.
2: Oui.
1: Et il appréhende.
2: Il appréhende, mais vous remarquez aussitôt, mais il se ressource, il se recentre, il se recadre en disant « Mais c'est pour cela que je suis venu jusqu'à cette heure. » Alors là, c'est face aux agressions dépressives. Il faut que nos vies aient un sens. Voilà. Il faut que nous sachions ce que nous voulons en faire. Et lorsque il n'y a pas de cap à maintenir, lorsqu'il n'y a pas une direction, quand bien même elle doit être souple pour ne pas, comme nous l'avons vu avec d'autres personnages,
1: être trop rigide et nous poser problème,
2: nous amener dans notre inflexibilité à être complètement désarçonné lorsque nous tombons en chemin. Il faut que quand même qu'il y ait un sens, mais un sens juste, pas fondé sur une idée fausse. Parce qu'une idée fausse, elle peut tromper, elle peut nous égarer pendant un certain temps, mais au bout d'un certain temps, on se rend compte, ou les autres nous feront compte, que c'est une erreur.
1: Alors comment faire la différence entre les idées justes et les idées fausses ?
2: Ben, il faut que des idées soient passées au test d'une valeur morale, d'une valeur éthique, d'une valeur juste, universelle. Et là, je réfère les auditeurs à toutes les grands chapitres de Kant dans le métaphysique des mœurs, où il va dire justement qu'une idée est juste lorsque on en trouve un fondement dans toutes les sociétés et dans toutes les cultures. Et je crois que c'est cela. Alors, pour revenir à Jésus, Jésus va dire « Mais c'est pour cela que je suis venu jusqu'à cette heure. » Jésus a un sens de sa mission. Et il sait que sa mission doit passer par la mort et la résurrection. Dans d'autres émissions, on pourrait revenir là-dessus, sur ce que signifie la mort et la résurrection de Jésus. Et tout de suite, quand bien même il fait cette prière « Père, délivre-moi de cette heure », il va dire « Père, glorifie ton nom ». Parce que Jésus est sur terre pour glorifier le nom de Dieu pour les hommes. Et pour faire connaître ce nom de Dieu, et ça va passer par cette tragédie de la croix et par cette victoire de la résurrection. Alors voilà, face aux agressions dépressives, Jésus se réfère et se ressource et se recadre sur un rappel du sens de sa mission, où il veut rechercher non pas son bonheur, mais la glorification de Dieu.
1: Et il rétablit ce dialogue avec ce Père, puisque deux fois il l'interpelle dans cette prière.
2: Exactement.
1: Merci Christophe Selmar. À bientôt.
2: Au revoir.
1: Nous parlerons encore de Jésus.

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3: Afin de terminer notre rétrospective consacrée à Stelvio Cipriani, voici l'une de ses partitions les plus réussies pour la télévision italienne. Le réalisateur Leandro Castellani consacre en 1988 l'une de ses œuvres au prêtre piémontais Don Bosco, fondateur de la Société de Saint-François de Sales en 1859. Cette dernière est destiné à embellir l'existence des jeunes enfants issus de familles pauvres par le biais de maisons à caractère social et de paroisses. Le prêtre rencontre toutefois l'opposition de certains hommes politiques et de contestataires qui tenteront même de l'assassiner. À l'évidence, le téléfilm de Leandro Castellani se consacre à la mise en valeur d'une cause noble, mais ses images manque de relief et ne réussissent pas à convaincre le spectateur qui attendait probablement autre chose. Seule la sincérité touchante du comédien Ben Gazzara et la partition soignée de Stelvio Cipriani apportent quelques notes de fraîcheur à cette œuvre.

Vous venez d'écouter la bande originale du téléfilm Don Bosco, réalisé en 1988. Après avoir poursuivi sa carrière de musicien au-delà de 1988, mais de manière discontinue, Stelvio Cipriani est resté à Rome, sa ville natale, où il est décédé le 1er octobre 2018, à l'âge de 81 ans.

à l'inverse de Stelvio Cipriani, qui a bénéficié d'une certaine notoriété dans son pays, le compositeur dont nous allons parler à présent est resté un inconnu en Italie, à l'exception des seuls amateurs du genre ou des professionnels du cinéma. Le nom de Daniele Patucci laisse sans réaction les spectateurs interrogés à la sortie d'une séance de cinéma et il est réellement difficile de trouver des informations à propos de sa biographie. Une seule photo, toujours la même, apparaît sur Internet lorsqu'on tape son patronyme sur le clavier de l'ordinateur. Un homme d'une grande simplicité et réservé, ayant choisi lui aussi de se situer en dehors du battage médiatique qui accompagne souvent le monde du spectacle. Il est né en 1945 à Turin et ne se limite pas à la composition de bandes originales de films au cours de ses activités. Il travaille en effet comme co-auteur à la création de chansons de variété. Mais à l'âge de 25 ans à peine, il se lance dans la musique de film avec une bossa nova séduisante pour le film Così, Così più forte qui va lui ouvrir les portes de son nouveau domaine professionnel.

Le succès et la qualité d'une œuvre musicale sont souvent le produit d'une collaboration artistique commune. En 1970, la soprano Edda Del Orso prête son concours à plusieurs compositeurs italiens de renom, en particulier Ennio Morricone, ceci grâce à son timbre de voix séduisant. Mais le plus connu des compositeurs de musique de film n'est pas le seul à l'époque à s'offrir la participation de la soliste vocale. Daniele Patucci a lui aussi remarqué ses qualités artistiques indéniables et il va lui confier l'année suivante un rôle clé dans l'une de ses plus belles œuvres. Comme bien souvent, et cela est toujours surprenant dans la formulation, le film n'est pas à la hauteur de la musique et son titre compliqué n'est pas fait pour arranger les choses. Il s'intitule en effet « La più allegra storia del Decameron » et le plus bel extrait de la bande originale a pour titre « Thème pour Sibylle » en référence à la comédienne autrichienne Sibylle Danning présente dans ce long métrage.

Vous venez d'écouter le thème pour Sibylle, composé en 1971 pour le film La più allegra storia del Decameron. Après cette mélodie envoûtante où la voix d'Edda dell'Orso joue un rôle décisif, voici maintenant l'une des compositions les plus touchantes du répertoire pourtant réduit de Daniele Patucchi. Nous sommes en 1974 et le réalisateur Franco Brusati engage Nino Manfredi pour le film Pain et chocolat, dont l'action se déroule en Suisse alémanique, dans une ville non identifiée. Comme beaucoup de ses compatriotes italiens ayant fait le choix de se déraciner hors de sa terre natale, Nino a émigré en Suisse pour des raisons professionnelles. Mais, de par sa latinité marquée, il vit mal cette nouvelle situation, confronté à un ensemble de lois et de règles qui tranchent complètement avec son pays d'origine, où les gens s'expriment de manière extravertie et appliquent la discipline avec davantage de souplesse. Il essaye tout d'abord de se convaincre de la nécessité de sa nouvelle situation avant de jeter le masque et de se montrer tel qu'il veut être, c'est-à-dire lui-même, quel qu'en soit le prix à payer. Un soir, alors qu'il regarde dans un bar un match de football où tous les autres téléspectateurs tournent en dérision l'équipe d'Italie, il tente provisoirement de dissimuler ses véritables sentiments, mais il ne peut retenir sa joie lorsque son équipe préférée marque un but, ce qui lui vaut au final d'être mis dehors et jeté sur un tas de poubelles. Face à cette amertume quotidienne qui finit par le submerger, Nino prend la décision de repartir en Italie à titre définitif. Mais alors que le train traverse le grand tunnel du Lötschberg, il est assailli par le doute et tire le signal d'alarme. On le voit sortant à pied du souterrain avec ses grosses valises, égaré et à nouveau interrogatif, se demandant s'il a vraiment pris la bonne décision. Même si Nino Manfredi en fait certainement un peu trop dans ce film, cette comédie grinçante ne perd en rien de sa saveur et bien que les années aient passé, la mélodie finale composée par Daniele Patucchi résonne encore dans notre mémoire car elle est le contrepoint exact du désarroi permanent de cet homme pour lequel on se surprend à éprouver de la compassion.

0: Vous venez d'écouter le générique final du film Pain et chocolat réalisé en 1974 par Franco Brusati. Lors de notre prochain rendez-vous, nous poursuivrons et achèverons notre hommage consacré au compositeur italien Daniele Patucci.
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2: Consoler, consoler mon peuple. C'était clair, c'est venu dans mon esprit et je ne sais pas pourquoi, vous saurez pourquoi vous, parce que en écoutant ça, vous saurez certainement que il y a des bonnes choses à prendre là. Consoler, consoler mon peuple. C'est le texte d'Ésaïe 40, verset 11. On va lire quelques lectures bibliques dans 2 Corinthiens. C'est peut-être le texte où le mot apparaît le plus souvent. 2 Corinthiens, chapitre 1, verset 3 à 7. Béni soit Dieu, le Père de notre Seigneur Jésus-Christ, le Père des miséricordes, le Dieu de toute consolation, qui nous console dans toutes nos afflictions, afin que par la consolation dont nous sommes l'objet de la part de Dieu, nous puissions consoler ceux qui se trouvent dans quelque affliction. Car de même que les souffrances de Christ abondent en nous, de même notre consolation abonde par Christ. Si nous sommes affligés, c'est pour votre consolation et pour votre salut. Si nous sommes consolés, c'est pour votre consolation, qui se réalise par la patience à supporter les mêmes souffrances que nous endurons. Et notre espérance à votre égard est ferme, parce que nous savons que si vous avez part aux souffrances, vous avez part aussi à la consolation. Combien de fois ce mot « consolation », ce verbe « consoler » est là dans l'écriture que nous venons de lire. On va aller aussi dans l'évangile de Jean. Jean, chapitre 14, 15 et 16, des courts extraits. Jean 14, verset 16. « Et moi, dit Jésus, je prierai le Père, et il vous donnera un autre consolateur, afin qu'il demeure éternellement avec vous, l'Esprit de vérité, que le monde ne peut recevoir, parce qu'il ne le voit point et ne le connaît point. Mais vous, vous le connaissez, car il demeure avec vous et il sera en vous. » Le Saint-Esprit est appelé le Consolateur. Chapitre 15, verset 26. « Quand sera venu le Consolateur, que je vous enverrai de la part du Père, l'Esprit de vérité qui vient du Père, il rendra témoignage de moi, et vous aussi, vous rendrez témoignage parce que vous êtes avec moi dès le commencement. » Chapitre 16, verset 7. Cependant, je vous dis la vérité, il vous est avantageux que je m'en aille, car si je ne m'en vais pas, le Consolateur ne viendra pas vers vous, mais si je m'en vais, je vous l'enverrai. Et quand il sera venu, il convaincra le monde en ce qui concerne le péché, la justice et le jugement. En ce qui concerne le péché, parce qu'il ne croit pas en moi, la justice, parce que je vais à mon Père et que vous ne me verrez plus, le jugement, parce que le prince de ce monde est jugé. Puis enfin, verset 13, quand le Consolateur sera venu, l'Esprit de vérité, il vous conduira dans toute la vérité, car il ne parlera pas de lui-même, mais il dira tout ce qu'il aura entendu et il vous annoncera les choses à venir. Amen. On peut prier le Seigneur, qu'il bénisse ce moment de sa parole. Seigneur, je veux t'apporter avec mes frères et sœurs ce moment si important de la méditation de ta parole. Nous prions que cette parole que tu m'as donnée cette nuit-là puisse vraiment venir rencontrer le cœur de chacun. Tu sais ce que chacun vit. Tu sais là où chacun en est. Et Seigneur, dans ton amour, tu dis « Console mon peuple, consolez mon peuple ». Je te prie de m'aider à apporter ce message et je te prie d'aider mes frères et sœurs à s'ouvrir à ta parole. Au nom de Jésus. Amen. Alors on va se poser trois questions au sujet de la consolation. Première question, pourquoi est-ce si important d'être consolé? Première question. Deuxième question, qui va nous consoler? Très important aussi comme question. Et puis enfin, troisième question, comment? Comment consoler? C'est important d'être consolé. C'est la première question. Pourquoi est-ce si important d'être consolé? J'aimerais vous apporter une définition. On la connaît quand on ouvre le dictionnaire. Consoler, c'est soulager la douleur, apaiser, mettre fin à une situation pénible, réconforter, alléger. La consolation suit l'affliction. La consolation est l'ensemble des soins apportés à une personne qui souffre, qui pleure, qui traverse une épreuve, un deuil. Consoler est le geste de tendresse d'une mère qui caresse, qui parle au cœur de son enfant accablé. Consoler. Pourquoi est-ce que c'est important d'être consolé? Si cela n'est pas fait, la plaie va s'infecter. Le problème ne va pas s'arranger tout seul. Et le temps qui passe ne va rien changer. Il faut, et c'est important, connaître la consolation. Et c'est la volonté de Dieu que vous soyez consolés. Combien de personnes rencontrées m'ont dit leur souffrance à ce sujet? La Bible dit qu'on ne doit pas penser à la légère les plaies du peuple de Dieu. Et s'il y a un endroit où les choses doivent se vivre dans ce domaine, c'est bien l'Église, non? Si l'Église n'est plus un lieu de consolation, est-ce que c'est encore l'Église? Le Saint-Esprit nous a été envoyé pour cela, c'est le consolateur. Ça fait même partie de l'alliance de Dieu avec les hommes, on le verra. Mais que de situations laissées sans traitement, sans consolation, sans guérison. Alors on est là avec nos pansements. Montre-moi. Non, je ne vais pas te montrer, j'ai trop honte. Je peux toucher. Non, tu me fais mal. Si on ne comprend pas l'importance de la consolation, on n'ira jamais vers ce domaine-là. Et Dieu, qui connaît toutes choses, qui nous connaît parfaitement, nous dit ce matin, consolation. D'habitude, on fait un appel à la fin de la prédication, mais là, je le fais maintenant. Je ne demanderai pas d'avancer, même pas de lever la main. Je veux trop vous respecter, mettre beaucoup de tact dans cet appel. Mais je lance cet appel. Qui ce matin a besoin de consolation? Qui veut bien reconnaître ce matin que son cœur est blessé et n'a pas été soigné correctement? Qui est-ce qui dit tout le temps « Je prends sur moi, je prends sur moi » Oui, arrête de prendre sur toi parce que ton réservoir n'est pas infini. Vous connaissez le principe de la cocotte minute? Quand le gaz est branché sous la cocotte minute, la pression monte. Et si à aucun moment, si jamais, on ne prend le temps de faire s'échapper un peu de vapeur, ben la cocotte, elle va exploser. Tu prends sur toi, mais tu empiles, et la pression monte. Et comme une cocotte minute, tu risques demain d'avoir de graves soucis. Dieu veut nous accorder sa consolation. C'est une grâce qu'il promet et qu'il donne. Vous savez, vous avez devant vous un garçon qui disait quand il était petit, même pas mal. J'ai pas eu mal. Je prenais une fessée par mon père et je me relevais, je le regardais dans les yeux, je dis, j'ai pas eu mal. J'en prenais une deuxième. Voilà le gars qui est devant vous. Mais c'est pas vrai, j'avais mal, j'avais les fesses en feu. Un maçon avec des mains calleuses, quand il vous prend sur ses genoux à l'envers, je vous dis pas, ça chauffait, hein. Et moi je répondais, même pas mal. C'est pas être spirituel que de dire, non, j'ai pas mal. On le verra. En fait, je lance l'appel peut-être à tous ceux qui se sont endurcis. À force de prendre des coups, à force de nier votre souffrance, à force de vous couper de votre propre cœur, vous êtes devenus deux personnes. Ça s'appelle de la schizophrénie, être coupé en deux. Alors, qui est concerné par le sujet de la consolation? Je vous laisse répondre dans le silence de votre cœur. Mais si la réponse est oui, écoutez la suite. Parce que c'est tellement important d'être consolé. Qui va nous consoler? Vous savez, Dieu est appelé, dans ce qu'on a lu de Corinthiens 1:4, le Dieu de la consolation. Le Dieu de toute consolation. Et en relisant les textes, je me suis aperçu que le Père console, Ésaïe 66, 13, on ne lit pas tous les textes, hein, mais je vous laisse le PowerPoint, vous pourrez les relire à la maison. Le Fils, Jésus, Ésaïe 61, on le connaît celui-là, l'Esprit du Seigneur est sur moi, il m'a oint pour consoler. Et on a lu que c'est Jésus qui nous console, que notre consolation abonde par Christ. Et puis le Saint-Esprit, et là je ne fais que me répéter, est appelé le Consolateur. Donc certains pourraient dire, bon ben c'est Dieu qui le fait, point. Mais non, puisque cette nuit-là, de mercredi je crois, à jeudi, j'ai relu « Consoler, consoler mon peuple ». Donc, qui va nous consoler? Qui d'autre que le Père, le Fils, l'Esprit peuvent et doivent nous consoler? Bien sûr que c'est Dieu qui est à l'œuvre au travers d'eux. Mais, c'est pas que j'ai un problème avec Dieu parce que je le vois pas. Mais je sais que j'ai besoin de voir, presque de toucher celui, celle qui me console. Dieu s'incarne. Dieu s'est incarné en Jésus-Christ. Et depuis que il est remonté, son esprit est répandu et c'est l'Église. C'est les frères et sœurs autour de nous. C'est, on va le voir, plusieurs personnes qui sont capables de nous consoler. Alors, qui va nous consoler? J'entends déjà que vous avez peut-être en mémoire les fameux amis de Job. À ceux-là. On les a tous à l'esprit, ces consolateurs fâcheux, qui auraient mieux fait de rester chez eux. On est d'accord? Et à cause de ça, à cause de ce mauvais exemple, on risque de rester muré derrière nos protections. La Bible dit, consolez-vous les uns les autres. Alors on va aller lire quelques textes. Ça va? Avance encore. Je voudrais qu'on aille dans Job, lire trois textes qui me semblent importants. Chapitre 2 d'abord, versets 11 à 13. Trois amis de Job, Eliphaz de Téman, Bildad de Shua et Tsophar de Naama apprirent tous les malheurs qui lui étaient arrivés à Job. Ils se concertèrent et partirent de chez eux pour aller le plaindre et le consoler. Ayant de loin porté les regards sur lui, ils ne le reconnurent pas, et ils élevèrent la voix et pleurèrent. Ils déchirèrent leurs manteaux et ils jetèrent de la poussière en l'air au-dessus de leur tête. Et ils se tinrent assis à terre auprès de lui 7 jours et 7 nuits sans lui dire une parole, car ils voyaient combien sa douleur était grande. Deuxième lecture, au chapitre 13, Job 13, tu peux passer à la diapo suivante, je pense, verset 4. Voici ce que Job dit. Je veux plaider ma cause devant Dieu, car vous, vous n'imaginez que des faussetés. Vous êtes tous des médecins de néant. Que n'avez-vous gardé? Le silence? Vous auriez passé pour avoir de la sagesse? Écoutez, je vous prie ma défense et soyez attentifs à la réplique de mes lèvres. Direz-vous en faveur de Dieu ce qui est injuste? Et pour le soutenir, allégrez-vous des faussetés? Voulez-vous avoir égard à sa personne? Voulez-vous plaider pour Dieu? Job dit ici en résumé, vous auriez mieux fait de vous taire. Chapitre 16 enfin, avant de passer à une explication du texte, verset 1. Il répond encore à ses amis, j'ai souvent entendu pareille chose. Vous êtes tous des consolateurs fâcheux. Quand finiront ces discours en l'air? Pourquoi cette irritation dans tes réponses? Moi aussi je pourrais parler comme vous. Si vous étiez à ma place, je vous accablerais de paroles, je secouerais sur vous la tête, je vous fortifierais de la bouche, je remuerais les lèvres pour vous soulager. Alors à cause de cette expérience ratée de consolation, on est très frileux à ce que les autres entrent, viennent dans la partie de notre être où se situe le problème. Vous savez, les trois amis, c'est des amis, hein, c'est pas des ennemis, c'est des amis. J'ai envie de dire que ça commence plutôt bien. Et ils ont commencé par se concerter. Qu'est-ce qu'on pourrait faire pour Job, notre ami? Qu'est-ce que t'en penses, toi? Qu'est-ce que t'en penses? Et enfin, une décision est prise. On va aller le voir pour le consoler. Très bien. Des amis qui se concertent. On dit que deux valent mieux qu'un. Il y a trois qui réfléchissent. Et puis, ils trouvent prennent une décision et les voilà qui font le chemin vers Job et qui arrivent vers lui pour le consoler. Ils sont tellement choqués par ce qu'ils découvrent qu'ils se taisent pendant 7 jours et 7 nuits. Est-ce que je peux dire ici que vaut mieux se taire devant la souffrance de quelqu'un plutôt que de dire n'importe quoi? Ils sont là, et vous savez, la douleur des autres, ça nous percute, ça fait écho à notre propre vécu. Et on se dit au fond de nous, aujourd'hui c'est lui, mais demain ça peut être moi. On n'aime pas du tout ça. Et ils sont tellement, faut dire que le choc était à la mesure de ce qui était arrivé à Job. Je résume, hein. Il a perdu tous ses enfants. Il a perdu tous ses biens. Et celle qui reste à ses côtés, sa femme lui dit, mais maudit Dieu et meurt. Et puis il a perdu sa santé. Et quand les amis arrivent, moi je comprends ce silence de 7 jours. Ils ont déchiré leurs vêtements, ils se sont mis de la poussière sur la tête et ils sont là assis à côté de lui. Jusque là, finalement, tout va bien. Je me suis intéressé à la signification des trois noms de ces trois amis. Et je vous le livre, ça m'a assez édifié parce que je trouve qu'il y en a plein de nos églises, des gens comme ça. Eliphaz signifie Dieu et de leur faim. Et des gens dans nos églises qui savent nous parler de qui est Dieu, d'une doctrine bien calée. Il y en a plein. Et tant mieux quelque part qu'ils aient une bonne doctrine bien calée. Il vient de Téman, tribu réputée pour sa sagesse. Vous lirez ça dans Jérémie 49, 7. Ok, c'est un beau CV, hein? Les TTS, là, très très spirituels, qui devant votre douleur vous disent « Dieu est de leur faim ». Le deuxième s'appelle, comment il s'appelle ? Tsophar, je suis dans le bon ordre ? Bildad ? Je regarde, oui c'est Bildad. Bildad, il vient de Shua, qui signifie dépression. Vous aimeriez avoir un ami qui s'appelle dépression ? Bonjour dépression. Vous avez des gens qui sont tellement malades, qui veulent s'occuper des autres. Mais soigne-toi d'abord. Alors, entre celui qui vous récite la doctrine par cœur, avec une sagesse extraordinaire, et puis celui qui vous amène sa dépression, on n'est pas sorti d'affaire. Hein. Et le troisième, alors là, j'ai souri, parce que vraiment, c'est Tsophar, je pense qu'aujourd'hui on l'appellerait Twitter. Vous savez ce que signifie Tsophar? Celui qui gazouille. Vous savez le petit oiseau? Les tweets. Ceux qui gazouillent. Ceux qui parlent tout le temps. Ils mettent sur Internet tout et n'importe quoi. Même certains présidents jouent ce jeu-là. Moi, je suis étonné, moi. J'ai trouvé Twitter dans la Bible. J'ai dit à ma femme, j'ai trouvé Twitter dans la Bible. Un gars qui gazouille. Alors ils viennent près de votre souffrance, puis ils gazouillent. Et puis ils le racontent à tout le monde. Il n'y a pas d'intimité, il n'y a pas de confidentialité, il n'y a pas de respect. Aujourd'hui, ce qu'on lit sur Twitter, Instagram, Facebook, n'est pas forcément très bon pour la consolation. Alors voilà trois amis. Tant qu'ils se taisent, ça va, dit Job. Alors ils ont fait preuve d'une grande compassion, ils ont éclaté en sanglots, ils ont déchiré leurs vêtements. Ils n'ont pas reconnu Job, tellement le choc a été violent. Ils élèvent la voix et sont complètement percutés. Au moins, la Bible le dit, pleurer avec ceux qui pleurent, ils le font. Ils voyaient à quel point, et là j'aimerais vous dire que qui va nous consoler? Il faut vous préparer, si vous faites une œuvre de consolateur, à être dépassé. Ça me dépasse. Je ne sais pas te donner d'explication. Je ne sais pas pourquoi ce cher collègue, 48 ans, pasteur à Valenciennes, est décédé d'un arrêt cardiaque la nuit dernière, laissant une femme et trois enfants. Et si vous venez me demander pourquoi ? Je sais pas. Vaut mieux dire je sais pas que d'avoir toutes sortes d'explications un peu rapides. Pas vrai ? Alors, les amis de Job, nous le savons, ont interprété un peu vite ce qu'ils ont vu. Et Job leur dira, vous n'imaginez que des faussetés. C'est terrible, ça s'appelle la double peine. Non seulement tu es éprouvé, affligé, mais en plus ceux qui viennent te voir viennent te soupçonner d'avoir fait quelque chose qu'il fallait pas. Quelle consolation. On n'est pas appelé à se juger les uns les autres, mais à se consoler les uns les autres. Et qui es-tu, toi, qui juges ? ton frère. Un seul est juge. Nous sommes appelés à nous aimer les uns les autres et à nous consoler les uns les autres. Vous êtes des médecins de néant. Alors le texte original dit, vous avez des remèdes de charlatan. Moi, ça me parle. Parce que on m'a confié quelquefois, comme ça, des réponses un peu courtes qu'on a entendues. On m'a dit, prie, ça ira mieux. Ou encore, je prierai pour toi. C'est juste la phrase pour pouvoir s'éloigner, quoi. Au revoir, je prierai pour toi. Je suis pas sûr qu'il le fasse, d'ailleurs. Il veut juste se sauver, quoi. Ça le percute de trop. Priez quand même. Mais qu'est-ce que c'est important? Qui va nous consoler? Qui va nous consoler? Nos paroles peuvent aggraver le problème, aggraver la souffrance. C'est facile de parler, c'est bien autre chose que de consoler. Alors faut-il parler ou se taire? Des fois faut parler, puis des fois faut se taire. La bonne volonté ne suffit pas. Il faut apporter quelque chose. Et c'est toute ma foi ce matin, je crois que au-delà de ce que je suis en train de vous dire, moi j'ai confiance que la parole consoler mon peuple vous atteint et vous fait du bien. C'est tout. Je le crois vraiment, et la parole de Dieu est suffisante pour déjà vous faire du bien. Quand je vois comment Dieu s'y est pris à la fin du livre de Job pour le ramener à une juste vision des choses, je ne sais pas si je m'y serais pris comme ça en entretien. Tu sais, les crocodiles, les hippopotames, regarde. Voilà ce que Dieu lui fait. Il l'emmène au zoo, quoi. Il lui parle d'une tempête. Il lui montre les animaux majestueux qui ont été créés. Seigneur, t'es complètement décalé. C'est pas de ça qu'il a besoin. Et pourtant, c'est bien de ça dont il a besoin. C'est de Dieu qu'il a besoin. Et le consolateur que nous devons être doit tout simplement être celui qui tient la main de la personne, mais aussi celle de Dieu. Et puis qui fait ce travail simplement de canal, d'intermédiaire. Qui va nous consoler? Moi, vous me connaissez, hein, pour ceux qui ont bénéficié du ministère pendant 8 ans ici, c'est quelque chose qui est sur mon cœur. C'est pas le tout de se convertir, faut aussi guérir. Un chrétien en bonne santé va fonctionner normalement. Et un chrétien guéri, un chrétien restauré, un chrétien consolé va pouvoir remplir la mission à laquelle il est appelé, pas vrai? Alors, il y a des ministères pour ça. Je crois que c'est important de le dire. Il y a des ministères pour ça. Et combien on a besoin de consolateurs dans nos églises. C'est pas le tout de gagner les gens, faut aussi les garder et aussi les équiper. Alors, troisième question. Comment consoler? Plusieurs textes nous disent que c'est par les Écritures. La consolation que donnent les Écritures. 1 Thessaloniciens 4:18, consolez-vous donc les uns les autres par ces paroles que Paul vient d'écrire, qui sont inspirées du Saint-Esprit. Les Écritures, on n'est pas chez un psy ce matin, on n'est pas en thérapie de groupe. On est dans une église et on a la Bible au centre. Et c'est la parole de Dieu qui vient guérir quelque chose. C'est elle seule qui en a le secret. C'est par les Écritures. Et si vous rencontrez quelqu'un qui s'éloignerait des textes, faites très attention. La consolation dont on a besoin, il faut que celui et qui en est l'instrument pour nous consoler, utilise abondamment les Écritures. Alors non pas comme des versets un peu gourdins qui vous disent « il est écrit, boum !» Et encore, il est écrit ceci, boum ! Non, il faut comprendre que les Écritures sont quelque chose de nourrissant, de vivant, d'apaisant, qui fait tellement de bien. Vous savez, je me souviens de cette soirée-là où j'étais devant mon écran d'ordinateur, je préparais pour le dimanche et j'étais pas du tout en forme parce que dans notre famille, il y avait un grave problème et j'étais là, finalement je pleurais quoi. Je pleurais. Et puis une parole était là sur l'écran de mon ordinateur et c'est venu comme quelque chose qui a consolé mon cœur. C'était cette parole, le soir, on était le soir, arrivent les larmes, le matin, l'allégresse. Ça m'a remis debout, je peux pas vous expliquer comment, mais ça m'a remis debout, par les Écritures. Et je crois que chacun de nous pouvons déjà avoir cette démarche devant la parole de Dieu, devant la Bible, pour vraiment que l'œuvre de consolation se fasse. Il y a des tas de versets qui sont tellement adaptés à la situation que tu traverses. Mais attention, de bien les avoir compris et de bien les appliquer. Deuxièmement, on a lu dans Jean 16 que le Saint-Esprit est appelé le Consolateur. Mais je voudrais juste vous faire remarquer quelque chose, c'est l'esprit de vérité qui conduit dans la vérité. Il n'y a pas de consolation réelle sans confrontation à la vérité. Les gens qui vous disent « non mais c'est pas grave, dans le monde c'est comme ça, hein. Non mais t'es le meilleur, non mais ils t'ont pas compris, tout le monde a tort, sauf toi ». Non, non, la parole de Dieu parle pas comme ça, le Saint-Esprit nous convainc qu'on est dans l'erreur. La vérité nous fait du bien, la vérité nous rend libres, la vérité nous affranchit. Et je crois que l'action du Saint-Esprit conduit dans toute la vérité. Combien de fois il m'est venu en aide, le Saint-Esprit, quand dans un entretien, la personne vous balade autour du pot, vous savez, hein, vous dit pas le problème, et que le Saint-Esprit, lui, vous dit au creux de l'oreille autre chose. Je crois la vie de l'Esprit dans le travail de consolation. Parce que c'est lui qui connaît le cœur, c'est lui qui sonde les cœurs, c'est lui qui en connaît les profondeurs, c'est lui qui peut vraiment apporter la consolation, mais jamais au détriment de la vérité. Et la vérité n'est pas toujours bonne à entendre. Mais ça fait partie de la consolation. J'ajouterai encore, et c'est dans la droite ligne du deuxième point, qu'il y a des dons spirituels. Vous savez que celui qui prophétise, il est dit que, à la fin du verset 3, il console. Il console. Et s'il reprend, exhorte, il doit consoler. Les dons spirituels ne sont pas des coups de hache, des coups d'épée qui coupent les oreilles ou les têtes. Les dons spirituels finissent toujours par une note de consolation. Une solution. Une consolation. Un don spirituel comme la prophétie, relisez les textes, sont là pour consoler. Une parole dite à propos. Moi, je crois que quand Élie, le sacrificateur, s'est adressé à Anne, pas la première fois, hein, mais la deuxième fois, il lui a dit quelque chose de bien. Il lui a dit, va en paix, l'Éternel exauce ta prière. Et la foi de cette femme s'est saisie de cette parole, et son visage n'a plus été le même. Et Samuel est né quelques mois plus tard. Dieu est comme ça. Et quand il s'adresse à Zacharie, Zacharie 1.13, il lui adresse des paroles de consolation. Je ne sais pas quelle image vous avez de Dieu, mais moi, j'aime l'image d'un Dieu qui console. Je vous ai dit que mon père ne m'a jamais trop pris sur ses genoux pour me dire « je t'aime ». Enfin, il me prenait sur ses genoux, mais c'était donc à l'envers. Ça crée une relation un peu distante, hein. Mais quand je me suis converti, j'ai découvert le Père qui m'a pris dans ses bras, m'a réconcilié avec l'image du Père qui n'était pas très bonne en moi. Une parole dite à propos, quelque chose qui tombe juste, qui vient pile poil, passez-moi l'expression, qui vient juste là, combler ce qui est vide, ce qui a besoin d'être rempli. Autre moyen encore, comment consoler? Je crois qu'il y a la communion fraternelle. En effet, les textes sont abondants, j'en ai cité deux, Colossiens 4.11, 2 Timothée 1.16, mais là on cite, Paul cite des prénoms de personnes qui l'ont souvent consolé. Tout apôtre qu'il était, il avait besoin de consolation, et des hommes dont on connaît le nom sont cités là, et leur communion consolait. Si vous vous tourniez vers votre voisin de droite ou de gauche, est-ce que je pourrais vous demander de vous engager à faire ce travail de consolation? Je suis content de te voir, ça me fait du bien ce matin. Je bénis Dieu. On a choisi d'être dans une petite église, hein, nous, enfin petite, j'aime pas le mot. Disons une église, mais elle est moins grande que la vôtre. 60 personnes. Alors c'est marrant dans les églises de cette taille-là, tout le monde se connaît. Et on connaît aussi si le chat s'est coincé la queue dans la porte cette semaine, comment va ton chat? C'est beau la communion fraternelle. Mais t'étais où? T'étais pas là? Alors ils ont un problème avec moi parce que je suis pas souvent là. Mais je trouve ça beau que on ne vive pas l'Église d'une façon anonyme, avec distance. Je ne suis pas venu à l'Église ce matin, je suis venu rencontrer des personnes. J'ai révisé les prénoms dans la voiture en venant, je dis bon lui c'est Gérard, elle c'est Ghislaine, hein, c'est ça. Que je me trompe pas, mais qu'est-ce que ça fait du bien de voir les vrais gens. Les vraies personnes, les appeler par leur prénom, j'espère pas faire d'erreur à la sortie. Hein. Et voilà, je rencontre des gens. La communion fraternelle console. Un cher couple dans notre assemblée à Aubenas vient d'avoir un bébé et ils n'ont pas pu venir pendant quelques temps, pas très longtemps, peut-être un petit mois, 3 semaines. Ils sont revenus dimanche dernier, ils ont dit, oh, qu'est-ce que ça fait du bien, ça nous manquait. Est-ce que ça vous manque si vous les voyez pas, vos frères et sœurs? C'est hyper important. À l'époque de la connexion à tout prix, on est seul derrière son écran. Nous, on n'est pas une cyber-église, on est l'église en chair et en os. Et donc, pince ton voisin. Mais c'est vrai qu'il y a quelque chose qui est irremplaçable. Irremplaçable. On est d'accord? La communion fraternelle. Autre piste encore pour consoler, on va être consolé par ceux qui ont été consolés. Les consolations dont nous avons été l'objet nous permettent de consoler à notre tour. C'est pas que ça justifie ce qui nous est arrivé forcément, mais au moins ça ne nous a pas détruits et aujourd'hui on s'en sert pour en consoler d'autres. Je suis toujours

0: humanité, il n'y a pas de compréhension, de compassion qui veut dire souffrir avec. J'ai trouvé aussi que, à l'époque de l'Église primitive, l'apôtre Paul savait manier ce sujet de la consolation. Écoutez-le. Il l'écrit à Colosse et il l'écrit aux Éphésiens. Il envoie Tychique pour qu'il console vos cœurs. Ah, moi, j'ai trouvé ça beau. Que dans l'équipe, il dit, bon, écoute, Tychique, tu vas aller à Colosse, tu vas aller à Éphèse, tu vas les consoler. Certainement que ça correspondait à quelque chose qu'il avait reçu de Dieu aussi. Mais quelle pertinence, quelle justesse. J'aime cette Église qui prend en compte ce besoin et qui sait envoyer ou recevoir ceux que Dieu envoie pour la consolation. Et puis enfin, je citerai un exemple qu'on aurait certainement mis en premier, parce que nous on aime ça. Une expérience glorieuse. Le texte dit dans Actes 20, 12 que la résurrection d'Eutychus fut le sujet d'une grande consolation. Ben bien sûr, une résurrection c'est quand même une grande consolation. Je l'ai mis en dernier, non pas pour faire exprès, mais pour dire que c'est pas toujours le cas. Bien sûr, une belle expérience, un bel exaucement, un beau rétablissement. Et nous, les pentecôtistes, on aime ce qui est rapide. C'est toujours bon à prendre, hein. Je ne refuse pas. Seulement, je sais aussi que quelquefois, le chemin n'est pas aussi rapide que ça. Et que pourtant j'ai fait de belles expériences avec Dieu, mais je sais aussi qu'il me demande de marcher par la foi, quelle que soit la couleur du ciel. Voilà trois questions. Pourquoi est-ce que c'est important d'être consolé? Ne gardez pas la plaie ouverte, la plaie infectée. Ne laissez pas l'amertume gagner par en dessous, hein, c'est des rejetons par en dessous, qui gangrènent beaucoup de monde d'ailleurs. C'est important d'être consolé. Qui va nous consoler? Le Père, le Fils, l'Esprit, on l'a compris. Mais aussi, peut-être un message comme ce matin. Et puis, comment le faire? Avec tous les moyens qui sont là dans la parole de Dieu. Alors je vais conclure par cette phrase, elle est de moi. Ne gardez pas votre consolation pour vous-même. C'est-à-dire, ce que vous recevez, utilisez-le. Je prends encore une fois l'exemple de Anne, qui a consacré à Dieu son petit Samuel. Vos consolations serviront à la consolation des autres autour de vous. Elle est consolée, elle reçoit un enfant, comme on disait en Alsace, il a reçu un pépé, et elle est contente. Mais elle le donne à Dieu. Elle le donne à Dieu. Ne gardez pas votre consolation pour vous-même. Une fois consolé, témoignez, dites, parce qu'autour de vous, des gens blessés, il y en a plein. Dans le monde, il y en a plein. Et quand ils rencontrent quelqu'un de consolé, ça fait la différence. L'autre jour, j'ai dit à ma sœur, tu sais, par rapport à mon passé, je suis en paix. Elle m'a dit, ah, pas moi. Bon, si tu veux qu'on en parle, on est consolé. Et on doit consoler. Amen. J'espère vous avoir fait un peu de bien. La parole de Dieu reçue cette semaine dans ma chambre, c'était consoler mon peuple.
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1: La carotte nantaise de Virginie Minard. La carotte nantaise, elle se sent à l'aise dans le sable doux et chaud ou dans son vert paréo. Elle prête sa chaise à son amie la fraise. Elle joue à la belote avec l'ail et l'échalote. La carotte nantaise rêve d'être antillaise, d'été sous les cocotiers, pas sous les abricotiers.
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De Wolfgang Amadeus Mozart, nous vous proposons le premier mouvement, Allegro moderato, du concerto pour violon et orchestre numéro 1 en si bémol majeur, Köchel 207.

Ésaïe, chapitre 22. Oracle sur la vallée des visions. Qu'as-tu donc? Que tout ton peuple monte sur les toits? Ville bruyante, pleine de tumulte, cité joyeuse. Tes morts ne périront pas par l'épée, ils ne mourront pas en combattant. Tous tes chefs fuient ensemble. Ils sont faits prisonniers par les archers. Tous tes habitants deviennent à la fois captifs, tandis qu'ils prennent au loin la fuite. C'est pourquoi je dis, détournez de moi les regards, laissez-moi pleurer amèrement. N'insistez pas pour me consoler du désastre de la fille de mon peuple. Car c'est un jour de trouble, d'écrasement et de confusion, envoyé par le Seigneur, l'Éternel des armées, dans la vallée des visions. On démolit les murailles, et les cris de détresse retentissent vers la montagne. Élam porte le carquois. Des chars de combattants, des cavaliers, s'avancent. Kir met à nu le bouclier. Tes plus belles vallées sont remplies de chars, et les cavaliers se rangent en bataille à tes portes. Les derniers retranchements de Juda sont forcés, et en ce jour tu visites les armures de la maison de la forêt. Vous regardez les brèches nombreuses faites à la ville de David et vous retenez les eaux de l'étang inférieur. Vous comptez les maisons de Jérusalem et vous les abattez pour fortifier la muraille. Vous faites un réservoir entre les deux murs pour les eaux de l'ancien étang. Mais vous ne regardez pas vers celui qui a voulu ces choses. Vous ne voyez pas celui qui les a préparées de loin. Le Seigneur, l'Éternel des armées, vous appelle en ce jour à pleurer et à vous frapper la poitrine, à vous raser la tête et à ceindre le sac. Et voici de la gaieté et de la joie. On égorge des bœufs et l'on tue des brebis, on mange de la viande et l'on boit du vin. Mangeons et buvons, car demain nous mourrons. L'Éternel des armées me l'a révélé. Non, ce crime ne vous sera point pardonné que vous ne soyez mort, dit le Seigneur, l'Éternel des armées. Ainsi parle le Seigneur, l'Éternel des armées. Va vers ce courtisan, vers Shebna, gouverneur du palais. Qu'y a-t-il à toi ici, et qui as-tu ici, que tu creuses ici un sépulcre? Il se creuse un sépulcre sur la hauteur, il se taille une demeure dans le roc. Voici, l'Éternel te lancera d'un jet vigoureux. Il t'enveloppera comme une pelote. Il te fera rouler, rouler comme une balle, sur une terre spacieuse. Là tu mourras. Là seront tes chars magnifiques. Ô toi, l'opprobre de la maison de ton maître. Je te chasserai de ton poste. L'Éternel t'arrachera de ta place. En ce jour-là, j'appellerai mon serviteur Eliakim, fils de Hilkija. Je le revêtirai de ta tunique, je le ceindrai de ta ceinture, et je remettrai ton pouvoir entre ses mains. Il sera un père pour les habitants de Jérusalem et pour la maison de Juda. Je mettrai sur son épaule la clé de la maison de David. Quand il ouvrira, nul ne fermera. Quand il fermera, nul n'ouvrira. Je l'enfoncerai comme un clou dans un lieu sûr, et il sera un siège de gloire pour la maison de son père. Il sera le soutien de toute la gloire de la maison de son père, des rejetons nobles et ignobles, de tous les petits ustensiles, des bassins comme des vases. En ce jour, dit l'Éternel des armées, le clou enfoncé dans un lieu sûr sera enlevé, il sera abattu et tombera, et le fardeau qui était sur lui sera détruit. Car l'Éternel a parlé.

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1: Que nous apprend l'histoire de Lazare ? Méditons dans Jean 11 au verset 4 où il est écrit « Cette maladie n'est point à la mort, mais elle est pour la gloire de Dieu, afin que la gloire du Fils de Dieu soit manifestée à travers elle. »
2: Voici trois leçons supplémentaires que nous offre l'histoire de Lazare. Premièrement, Dieu a prévu un meilleur plan, un plan de plus grande envergure aussi. Lazare était depuis 4 jours dans la tombe lorsque Jésus arriva. Quand le Seigneur prend son temps, il y a 2 bonnes raisons pour cela. La première est qu'il tient à ce que sa gloire soit manifestée aux yeux de tous. Les pharisiens pensaient que l'esprit d'un mort ne quittait le corps que le 4e jour.

0: quatrième jour après le décès. Si Jésus était intervenu plus tôt, il aurait fait remarquer que Lazare n'était pas vraiment mort. Voilà pourquoi Jésus affirma à ses disciples « Cette maladie est pour la gloire de Dieu ». C'est seulement avec un peu de recul que nous découvrons l'étendue de l'intervention divine. La deuxième raison est que notre foi a besoin d'être encouragée et affermie. Jésus a dit « Je me réjouis pour vous de ce que je n'étais pas là, afin que vous soyez à même de croire ». Dans la vie, les crises se suivent et se ressemblent pas, mais ce qui doit rester constant, c'est notre foi.
1: Deuxièmement, Dieu vous demandera de vous débarrasser des obstacles et de gérer la mauvaise odeur. Jésus dit « ôtez la pierre ». Marthe s'écria « Seigneur, il sent déjà. Voilà 4 jours qu'il est là. Êtes-vous en train de prier pour la résolution d'un problème ?» Alors que Dieu vous demande de vous débarrasser d'une pierre et de gérer la mauvaise odeur enfouie à un autre endroit. Abandonnez-vous à sa volonté. Vous n'avez aucune chance de vous en sortir tout seul. Lorsque votre cœur est en paix avec Dieu, il répond à vos prières.
0: Troisièmement, Dieu veut que vous deveniez un témoignage vivant. Partout où se rendit ensuite Lazare, sa vie prouvait, même sans qu'il ouvre la bouche, que Jésus était le Seigneur Tout-Puissant. Et ce devait être la même chose avec chacun d'entre nous. Si Dieu vous a sauvé et ressuscité de la mort, c'est afin que vous deveniez un témoignage vivant de sa grâce et de sa bonté infinie.
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1: Ah oui, fidèle aimable auditeur et internaute de la radio La Sentinelle, vous qui nous écoutez à travers les www.radio-rls.fr ou sur le 97.9 FM, nous sommes très contents de rentrer chez vous pour votre émission tant attendue, 180 secondes de foi. Oui, je viens bientôt. Tel est le titre pour aujourd'hui. Et le texte qui nous servira comme toile de fond, c'est bien Apocalypse chapitre 22, verset 20. Celui qui atteste ces choses dit, « Oui, je viens bientôt. Amen. Viens Seigneur Jésus. » La Bible se termine par une promesse et une réponse. Jésus dit, « Oui, je viens bientôt. » Et l'Église répond, « Amen. Viens Seigneur Jésus. » C'est le cœur de l'espérance chrétienne. Jésus n'a pas laissé son Église sans avenir. Il a promis de revenir. Et comprenons bien que cette promesse n'est pas symbolique, elle est réelle. Elle donne du sens à la persévérance, à la fidélité et à la mission. Aujourd'hui, cette espérance nous invite à vivre avec un cœur tourné vers le ciel, mais des mains actives sur la terre. Car attendre le retour de Christ, ce n'est pas fuir le monde, mais c'est préparer sa venue en vivant déjà selon son royaume. Et la réponse de la foi reste la même. Amen. Viens, Seigneur Jésus. Sur ce, bonne journée. Que le Seigneur vous bénisse.
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1: Amis auditeurs, bonjour. Je suis heureuse de vous retrouver à l'écoute de cette émission. Chaque fois, nous avons d'autres approches de cette dépression grâce à vous, Christophe Selmar. Merci. Jésus, dont nous avons parlé la dernière fois, s'adressait à son père dans un moment difficile. On le sent déstabilisé.
2: Alors, régulièrement, dans le récit des évangiles, il y a cette hantise de la mort, et quelle mort? Par la crucifixion. Et à plusieurs reprises, les évangiles nous montrent que Jésus s'est exprimé de la façon suivante: « Père, délivre-moi de cette heure-là, de cette heure qui est l'heure de la crucifixion. »
1: Qui est à venir, qui est prévue.
2: Et c'est vrai qu'à chaque fois qu'il y pensait, il y avait ces bouffées d'angoisse, de peur. Et je crois que là, il y a ce qu'on appelle des agressions dépressives. Et Jésus, face à la dépression qui génère, comme nous l'avons vu, la fuite, la démission, l'abattement, la perplexité, ne s'est jamais allé à cette erreur de gestion d'une agression dépressive. C'est la pitié de soi. Jésus se recadre tout de suite sur Dieu, sur sa mission, sur le sens qu'à sa mort, et il se reprend en main très facilement en disant, comme nous l'avons vu, mais c'est pour ce moment que je suis venu. Père, glorifie ton nom. Et il y a la réponse aussitôt qui arrive. Et ça, c'est très important pour que nos auditeurs sentent cela, pour qu'ils l'entendent aussi au fond de leur cœur. C'est une voix qui vient du ciel et qui dit, je l'ai glorifié. Et je le glorifierai encore. Autrement dit, dès que nous recherchons à nous dépasser, à nous décentrer nous-mêmes pour rechercher autre chose, une valeur spirituelle ici la glorification de Dieu, ou bien lorsque nous essayons dans notre propre limite, nous nous engageons dans des activités humanitaires, de soutien à l'autre, dans des activités dans le cadre d'une association, ça permet de nous donner la force de ne pas nous centrer sur notre malheur en nous ouvrant sur le bonheur que l'on peut apporter aux autres. Et c'est ce principe d'hygiène mentale que Jésus va mettre en place et qui va lui permettre, face à la mort qui l'attend, de se dire cette mort a un sens, parce que tout de suite, au verset 31, il va dire « maintenant ». Maintenant, le prince de ce monde sera jeté dehors, et moi, quand j'aurai été élevé de la terre, c'est-à-dire à la croix, lorsque j'aurai été élevé de la terre, j'attirerai tous les hommes à moi. Voilà. Ce qui va permettre à Jésus de vaincre ces agressions dépressives constantes face à l'horreur de la mort qui l'attend, c'est justement que cette mort a un sens pour la vie des hommes.
1: Et cette vision à terme, justement, elle est déterminante pour passer ces moments difficiles, que ce soit quelque chose d'aussi dramatique que la mort du Christ sur la croix, mais que ce soit aussi dans nos épreuves qui sont pas toujours dramatiques, mais qui sont des écueils chaque fois. Donc, voir au-delà.
2: Oui, à nos limites beaucoup moins cruciales, c'est le cas de le dire, que celles qui attendent le Christ. C'est de se poser la question, finalement, face au moment difficile, qu'est-ce que je peux retirer de cette épreuve, de cette expérience? Qu'est-ce que je peux apprendre? Et au lieu de dire, bon, ben, c'est la faute à Dieu, c'est la faute aux autres, prendre un peu de recul par rapport aux événements et se dire, bon, ben,
1: Comment positiver ?
2: Qu'est-ce que je peux apprendre de bien ? C'était un petit peu l'expérience de Joseph à laquelle je pense ici lorsqu'il va dire « Vous avez projeté de me faire du mal, mais l'Éternel a transformé en bien le mal que vous avez pensé me faire. Voilà. Qu'est-ce qui va en résulter? Parce que finalement, ce n'est pas l'épreuve en elle-même qui est bonne ou mauvaise, c'est son retentissement sur nous-mêmes. Donc, est-ce que je vais donner prise à cela, ou bien je vais carrément trier, examiner et rejeter ce qui est mal, et pour retenir que ce qui est bon, ben c'est un petit peu cette forme d'hygiène mentale que Jésus a mis en place pour surmonter cette épreuve. Et c'est ce que l'apôtre Paul dira dans un passage qui, surtout dans l'épître aux Romains, je n'ai pas une référence exacte, il va dire « surmonte le mal par le bien ». C'est-à-dire, derrière le mal qui est là et qui pourrait te déstabiliser, te déstructurer, prends le contrepartie et agis de façon positive en refusant les idées de vengeance générées par la pitié de soi et cette dépression qui nous entraîne dans la répression et qui nous amène donc à régresser. Hein. Il y a ces idées, il y a une dépression, répression et régression. Parce que finalement, lorsque nous sentons assaillis, lorsque nous sommes victimes d'une répression, de je ne sais quelle épreuve, c'est vrai qu'il y a un choc émotif qui est générateur de dépression. Mais il y a cette dépression, il y a la régression. Parce qu'il y a toujours, au travers de la dépression, un recul par rapport à la vie, par rapport à l'avancée qui devrait être la nôtre. On n'est plus en envie lorsque on est dépressif. À partir de ce moment-là, il faut à l'avance se prémunir et se dire, face à un coup dur qui m'arrive, comment vais-je gérer cela?
1: Mais est-ce que cette attitude, cette sorte de stratégie qu'on met en place, elle est possible quand on est dépressif, justement, parce que on a tous conscience qu'il faut positiver, mais comment faire lorsqu'on est en difficulté?
2: C'est trop tard, là. C'est trop tard parce que l'élastique est cassé.
1: Donc c'est en amont.
2: Alors c'est largement en amont et c'est largement, nous allons le voir, au niveau de l'éducation de l'enfant que nous avons été et que tout se joue. Il y a des personnes qui n'ont pas reçu l'héritage psychologique, spirituel, pour être victorieux. On a déjà conditionné l'enfant par un certain type d'éducation, de déni de soi. Et il y a un chapitre que nous allons étudier à ce sujet. On les a déjà conditionnés à être des perdants, à se laisser abattre à la moindre difficulté, puisque depuis tout petit, on a dit à l'enfant, tu ne sais pas faire, tu ne vois rien, tu es un nul. À partir de ce moment-là, face aux échecs, on va vivre une dépression constante de laisser aller.
1: Donc, des stratégies qu'on met en place bien en amont, on l'a vu. Donc il est important à mes auditeurs que vous restiez à l'écoute parce qu'il y a encore quantité de choses à découvrir. Concernant l'expérience de Jésus, est-ce qu'on va y revenir, Christophe Selma?
2: Ah oui, parce que c'est pas fini. Hein. Il va nous apprendre beaucoup de choses sur la façon dont il va gérer la grande expérience tragique de la croix où il va nous indiquer toutes sortes de mécanismes d'hygiène mentale pour amorcer la victoire qui est la sienne sur la croix.
1: À bientôt donc, merci d'avance.

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1: Salut les auditeurs intrépides d'Épicurien classique. Aujourd'hui, on part déterrer des trésors. Ouais, des trésors. Parce que, au-delà du panthéon des génies que tout le monde connaît, les Bach, les Beethoven et le troisième larron dont j'ai oublié le nom, se cache tout un monde de compositeurs qui ont soit manqué de chance, soit manqué de marketing, soit écrit des trucs tellement bizarres que personne n'a osé les programmer, ou alors qui se sont fait piquer la vedette par le tube de l'été. Ces morceaux, ce sont les super-héros sans cape, les cendrillons sans prince charmant, les anecdotes croustillantes que personne ne raconte aux soirées. Préparez-vous à une heure de musique qui vous fera dire « Ah bon, ça existe ?» Top départ, la chasse au trésor est ouverte. Commençons en fanfare avec un compositeur autrichien du début du XXe siècle, Franz Schreker, aussi célèbre que Strauss à son époque. Son opéra, Der ferne Klang, désolé, je ne parle pas allemand, fut un grand succès, mais sa musique luxuriante et sensuelle fut

effacée de l'histoire par les nazis. Cette ouverture est une véritable révélation, avec son orchestration opulente qui nous plonge dans un univers onirique, celui d'un artiste en quête d'un idéal de beauté.

Nikolai Sokolov a eu l'idée de créer la Musical Arts Society en 1941. Son objectif, commander de la musique moderne qui ne donnerait pas mal à la tête au public. Un défi digne de Mission Impossible. Il demande à Martinů, un compositeur tchèque, d'écrire une œuvre moderne, mélodieuse et accessible. Ni une ni deux, Martinů livre sa Sinfonietta, une œuvre de poche qui capture à la fois la douceur des mélodies et le chaos joyeux de la vie moderne en Californie. On dirait presque qu'il a mis un peu de Hollywood, beaucoup de soleil et une pincée de stress métropolitain dans une bouteille. Et le résultat est musicalement explosif. Écoutez.

Passons maintenant au piano avec un compositeur russe contemporain de Rachmaninov, Nicolas Metner, souvent éclipsé par la popularité de son ami. Ses scherzos sont des miniatures pour piano d'une poésie immense, des petits contes de fées musicaux. Ses extraits sont à la fois mélancoliques et passionnés, une petite pépite qui révèle un monde de fantaisie et de virtuosité.

Arrêtons-nous sur une compositrice française très populaire à son époque, mais presque oubliée aujourd'hui. Cécile Chaminade a écrit de nombreuses pièces pour salon et ce concertino est un vrai petit bijou. C'est une mélodie pleine de grâce et d'élégance où la flûte tourbillonne et chante avec une fluidité irrésistible. Une musique qui nous rappelle que les grandes mélodies ne se trouvent pas toujours là où on les attend. En voici une version avec orchestre.

Chercher des informations sur les œuvres de Bax, j'ai bien dit Bax, c'est un peu comme essayer d'obtenir un scoop d'un ado boudeur. On n'obtient vraiment pas grand-chose. Prenez Summer Music, par exemple. Il a sorti le grand jeu de la concision, une sorte de haïku musical. Écoutez, c'est une après-midi de juin, il fait chaud, il n'y a pas de vent, et c'est dans une forêt en Angleterre. C'est simple, c'est efficace, et dans l'aconisme qui ferait passer un message SMS pour un roman. Et pourtant, cette musique va vous enthousiasmer.

Vous pensiez que notre chasse aux trésors musicaux touchait à sa fin. Eh bien, pas tout à fait. Je vous offre en bonus John Adams, un pape de la musique minimaliste. Voici Short Ride in a Fast Machine. Attention, ça va décoiffer.

et qu'il ne se dégrade. C'est sur ces paroles de sagesse que je vous dis au revoir. On se retrouve très bientôt pour de nouvelles aventures sonores. Et en attendant, restez curieux !